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2: Il est 3h.
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2: Il est 4h.
3: Eddy Piron, bonjour. Je vais vous parler d'un céramiste de haut niveau qu'on connaît mal. Il s'agit de Antoine Dubois. Eh bien, le musée de Nîmes propose jusqu'au 30 octobre une exposition entièrement consacrée à l'œuvre du céramiste Antoine Dubois. Cette exposition met à l'honneur la richesse et la diversité de la production céramique et des faïences Dubois, offrant un regard approfondi sur ce créateur encore trop souvent méconnu. Il y aura des conférences, des séances d'identification, des visites de groupe. Ce sera donc là aussi l'occasion de découvrir le musée de Nîmes, qui est situé rue Édouard Mouzin, numéro 31 à Nîmes. Vous voulez plus d'infos, vous allez sur le site musée.nimi.be, musée.nimi.be. On va faire un petit tour du côté de Bazeilles. Vous savez, c'est un peu le pays du marbre, c'est le pays de la pierre. Et le dimanche 15 novembre, ce sera la 50e marche des marbriers, l'occasion de découvrir ce beau petit village de Bazeilles. Alors le rendez-vous est fixé à la salle des fêtes de la Maison du Peuple, à la rue des Déportés à Bazeilles. Il n'y a pas de réservation. Je vous rappelle la date, c'est le 15 novembre, c'est à partir de 8h du matin. On file dans la région de Mons. Le château de Boussu accueille une exposition temporaire consacrée à l'histoire du charbon, un patrimoine qui a profondément marqué le Borinage et l'Europe. Il y a trois espaces thématiques à découvrir: l'Europe du charbon, les charbonnages du Borinage et puis art et mémoire de la mine. Vous voulez davantage de renseignements sur cette exposition? C'est châteaudeboussu.be, châteaudeboussu.be. Vous appelez au 065 77 82 65 065 77 82-65 jusqu'au 31 octobre. Vous aimez le groupe Téléphone? Eh bien, sachez que le groupe Idiaphone lui rend hommage. Il y aura donc un cover de Téléphone le vendredi 13 novembre à 20h30 à Montigny-le-Tilleul, à la rue de Gauzet, au numéro 537. Alors évidemment, il faut réserver. Vous appelez au 0479 46 74 34, 0479 46 74 34. Merci de nous avoir écoutés. À tout à l'heure.
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4: Bonjour à tous. Bélier, votre imagination pétille sur le plan amoureux. Vous apportez de la magie dans votre couple. Taureau, une douce ambiance, comme vous les aimez, règne à la maison. Vous savourez de jolis moments en famille. Gémeaux, après quelques petits couacs, le dialogue retrouve sa fluidité. Vos demandes passent mieux et chacun vous comprend facilement. Cancer, votre compte bancaire reprend des couleurs. Une rentrée d'argent bienvenue vous rend beaucoup plus détendu. Lion, la Lune et Jupiter se rencontrent dans votre signe. Vous êtes plus optimiste, plus confiant par rapport aux défis qui vous attendent. Vierge, si vous vous accordez un break pour souffler, décompresser ou reprendre tout simplement votre esprit après une période intense. Balance, vous sortez de l'ombre avec des idées innovantes qui vont plaire et vous garantir un beau succès. Scorpion, votre carrière prend l'essor espéré. Vos talents sont remarqués et une jolie reconnaissance pourrait venir couronner vos efforts. Sagittaire, vous risquez de perdre beaucoup de temps pour des détails ou des futilités. Capricorne, vous savez exactement où placer votre énergie pour être efficace. Pas question de vous laisser distraire. Verseau, ne vous laissez pas embarquer par vos idées excentriques. Que cette fois, ce serait très mal perçu. Poisson, une personne va vous apporter le petit coup de pouce dont vous avez besoin. Cela va vous faire beaucoup de bien. Je vous souhaite une excellente journée. À bientôt.

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2: Il est 5h.
3: Édith Piron, bonjour, bienvenue sur Radio Bonheur. Vous aimez le mystère? Eh bien, sachez que à Quevaucamp, le 24 octobre, ce sera le soir des jeteuses de sorts entre 18h et 23h. Depuis des générations, les habitants de Quevaucamp se transmettent des récits mystérieux. On raconte qu'à la tombée de la nuit, certaines silhouettes arpentent encore les chemins du village, murmurant d'étranges incantations à l'ombre des haies et des fermes anciennes. Ce sera donc à découvrir à Quevaucamp, à la rue Joseph Wauters au numéro 20, le 24 octobre. De 18h à 23h. Le centre culturel de Farciennes est particulièrement dynamique. C'est un petit centre, mais franchement, il en vaut la peine. Et le 27 novembre, Tamara Payne, célèbre comédienne de notre région, vous connaissez certainement Stacy Star, eh bien, sera au centre culturel de Farciennes avec un spectacle intitulé Ringarde. Tamara Payne débarque donc sur scène avec un spectacle aussi improbable qu'inclassable, un show intitulé Ringarde, parfaitement assumé, mais explosif, décomplexé et étonnamment novateur. C'est donc un spectacle à découvrir le 27 novembre à 20h au Centre culturel de Farciennes. Il faut évidemment aller réserver votre place sur le site centreculturelfarcienne.be, centreculturelfarcienne.be. C'est un événement incontournable sur Châtelet, on vous en parle chaque année, ça fait 30 ans qu'il existe, je veux parler du Salon Normand. Il faut savoir que Châtelet est jumelé avec la ville normande de Vimoutiers et depuis 30 ans, ils organisent des activités autour de ce jumelage. Le Salon Normand, ce sera les 6, 7 et 8 novembre avec la possibilité d'aller à la rencontre de producteurs normands, de déguster et d'acheter leurs produits. Il y aura petite restauration et également une tombola, ça se passe à l'école des 47 places d'Estrée à Châtelineau. Je vous rappelle la date, 6, 7 et 8 novembre à Châtelineau. Les bourgeois de Calais d'Auguste Rodin comptent parmi les 12 projets finalistes de la Tombola du Patrimoine. Le public peut désormais voter pour soutenir la restauration de ce groupe monumental qui est installé où? Eh bien, sur le domaine de Marimont. Jusqu'à 150 000 euros pourraient ainsi être consacrés à la sauvegarde de cette œuvre exceptionnelle. Alors, vous pouvez voter jusqu'au 15 novembre. Vous allez sur le site tombola-du-patrimoine.be, tombola-du-patrimoine.be. Je vous souhaite une bonne journée.
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1: Bonjour à tous. Bélier, votre imagination pétille sur le plan amoureux. Vous apportez de la magie dans votre couple.
2: Taureau, une douce ambiance, comme vous les aimez, règne à la maison. Vous savourez de jolis moments en famille.
3: Gémeaux, après quelques petits couacs, le dialogue retrouve sa fluidité.
4: Vos demandes passent mieux et chacun vous comprend facilement.
5: Cancer, votre compte bancaire reprend des couleurs.
6: Une rentrée d'argent bienvenue vous rend beaucoup plus détendu.
7: Lion, la Lune et Jupiter se rencontrent dans votre signe.
8: Vous êtes plus optimiste, plus confiant par rapport aux défis qui vous attendent.
9: Vierge, si vous vous accordez un break pour souffler, décompresser ou reprendre tout simplement votre esprit après une période intense.
10: Balance, vous sortez de l'ombre avec des idées innovantes qui vont plaire et vous garantir un beau succès.
11: Scorpion, votre carrière prend l'essor espéré.
12: Vos talents sont remarqués et une jolie reconnaissance pourrait venir couronner vos efforts.
13: Sagittaire, vous risquez de perdre beaucoup de temps pour des détails ou des futilités.
14: Capricorne, vous savez exactement où placer votre énergie pour être efficace.
15: Pas question de vous laisser distraire.
16: Verseau, ne vous laissez pas embarquer par vos idées excentriques. Que cette fois, ce serait très mal perçu.
17: Poisson, une personne va vous apporter le petit coup de pouce dont vous avez besoin.
18: Cela va vous faire beaucoup de bien.
19: Je vous souhaite une excellente journée. À bientôt.

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2: Il est 6h.
3: Édith Piron, bonjour, c'est l'heure de s'informer sur Radio Bonheur. Le 31 octobre à 9h15, soyez à Roux pour découvrir le terri du Martinet avec une thématique « Quand la nature reprend ses droits sur la mine ». Aujourd'hui, une nature sauvage recolonise les vestiges. Alors, on vous propose de rejoindre une équipe qui anime ce terri. Ce sera le 30 octobre à partir de 9h. Le rendez-vous est fixé place Frédéric à Roux. Le Festival Livresse, c'est un festival qui existe depuis de nombreuses années. C'est un festival qui aura lieu les 9 et 10 octobre avec la possibilité de découvrir une autre littérature que celle que l'on nous sert dans les grandes librairies. Alors, il y aura aussi des spectacles, c'est proposé par le Vecteur, et les 9 et 10 octobre, vous pourrez applaudir Edgar Zoch. Alors, dans un seul en scène, Edgar Zoch laisse l'intelligence artificielle dicter le spectacle. Entre monologue et protocole, l'interprète exécute les recommandations algorithmiques dans une quête de bien-être automatisée. Une performance drôle et troublante sur notre rapport à la machine. C'est donc les 9 et 10 octobre au Vecteur dans le cadre de l'opération Livresse. Vous avez plus d'infos d'ailleurs sur tous les événements que propose Livresse. Vous allez sur le site livresse.vecteur.be, livresse.vecteur.be. Je vous rappelle que le Vecteur est situé rue de Marcinelle à Charleroi. Le 31 octobre, Curiosum, la bourse curiosité, est de retour à Sambre Expo à Sambreville. C'est l'occasion de plonger dans l'étrange, le rare et le fascinant. Bienvenue à Curiosum, la seconde édition de cette grande bourse dédiée aux curiosités naturelles, macabres et ésotériques. 1200 mètres carrés d'exposition, plein de belles personnes à rencontrer. C'est donc à découvrir le 31 octobre à Sambre Expo à Sambreville. On vous attend avec impatience. La fête du potiron, eh bien, c'est proposé par l'Office du Tourisme et cette année, ça se passe le 10 octobre de 10h à 18h à l'ancienne scierie rue de la Gare à Gerpine. Il y aura un large choix de potiron et de cucurbitacées. On pourra découvrir des produits du terroir et des artisans locaux. Il y aura des animations pour les enfants, une grande chasse au trésor familial et il y aura plein de maraîchers et d'horticulteurs. Rendez-vous donc le 10 octobre à Gerpine. Édith Piron, je vous souhaite une bonne journée sur Radio Bonheur.
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0: Bienvenue dans ce réveil matinal de Radio Bonheur. Nico pour vous apporter café, petit-déj avant de prendre la route vers le taf. 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

0: Une demi-heure passe très vite quand on se perd dans ce genre de musique. Preuve en est, Maria est fin prête pour les annives du jour et s'en suivra Serge Duka pour les astres du jour. À tout à l'heure.
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2: Bonjour à tous. Bélier, votre imagination pétille sur le plan amoureux. Vous apportez de la magie dans votre couple. Taureau, une douce ambiance, comme vous les aimez, règne à la maison. Vous savourez de jolis moments en famille. Gémeaux, après quelques petits couacs, le dialogue retrouve sa fluidité. Vos demandes passent mieux et chacun vous comprend facilement. Cancer, votre compte bancaire reprend des couleurs. Une rentrée d'argent bienvenue vous rend beaucoup plus détendu. Lion, la Lune et Jupiter se rencontrent dans votre signe. Vous êtes plus optimiste, plus confiant par rapport aux défis qui vous attendent. Vierge, si vous vous accordez un break pour souffler, décompresser ou reprendre tout simplement votre esprit après une période intense. Balance, vous sortez de l'ombre avec des idées innovantes qui vont plaire et vous garantir un beau succès. Scorpion, votre carrière prend l'essor espéré. Vos talents sont remarqués et une jolie reconnaissance pourrait venir couronner vos efforts. Sagittaire, vous risquez de perdre beaucoup de temps pour des détails ou des futilités. Capricorne, vous savez exactement où placer votre énergie pour être efficace. Pas question de vous laisser distraire. Verseau, ne vous laissez pas embarquer par vos idées excentriques. Que cette fois, ce serait très mal perçu. Poisson, une personne va vous apporter le petit coup de pouce dont vous avez besoin. Cela va vous faire beaucoup de bien. Je vous souhaite une excellente journée. À bientôt.
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Quel plaisir de vous compter parmi nous. La musique y est certainement pour quelque chose. C'est notre programmation ce matin, faite par vos recommandations. Merci de nous faire confiance. Belle journée à tous. Allô, là.

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1: Bonjour tout le monde, aujourd'hui nous fêtons les Bruno. 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Les anniversaires nous arrivent en ce mardi 6 octobre avec les 8 ans de mariage de Luca et Annie Cordier-Raoul de Souvray, les 8 ans de Yanis, petit-fils de notre Louise de la Estre, Valérie Landerlu fête ses 48 ans et Virginie de Charleroi, elle fête ses 39 ans.
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2: Il est 7h.
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4: Bonjour à tous, un mouvement de grève aura bien lieu sur le rail le 12 octobre, journée d'action dans les services publics initiée par la CGSP. Le préavis déposé par le syndicat socialiste des cheminots a été déclaré recevable, a confirmé Abelia HR Rail, le service des ressources humaines des sociétés ferroviaires SNCB et Infrabel. Un service alternatif va être élaboré par la SNCB. Plus tôt cette année, deux préavis de grève dans le secteur ferroviaire s'étaient heurtés au refus de HR Rail car aucune procédure de la sonnette d'alarme n'avait été demandée. La procédure a cette fois été respectée. Organisée à la veille du discours sur l'état de l'Union du Premier ministre devant le Parlement fédéral, la mobilisation du 12 octobre vise, selon la CGSP, à peser sur les choix budgétaires du gouvernement. Suite à une décision du gouvernement flamand, le zoo d'Anvers et le zoo de Plankendal perdent à eux deux 3,4 millions d'euros par an en subventions de fonctionnement. C'est ce que confirme la direction de la Société royale de zoologie d'Anvers. Ces fonds servent notamment à l'entretien des bâtiments classés monuments historiques, au maintien de l'ouverture pendant la période hivernale déficitaire et à la mise en place d'un tarif social pour les personnes à faible revenu. Selon son directeur Dries Erpoulart, la Société royale de zoologie n'était pas au courant et a appris la nouvelle d'une part par les médias et d'autre part après avoir pris contact avec le cabinet de la ministre du Tourisme, Mélissa de Pratereux. Le directeur a réagi, nous sommes sous le choc, nous comprenons bien sûr la nécessité de faire des économies et comme tout le monde nous étions prêts à faire un effort, mais passer de tout à rien c'est tout autre chose. Nous ne comprenons pas très bien d'où cela vient, nous n'avons jamais reçu d'avertissement ni de demande à ce sujet. Même si le fonctionnement quotidien des zoos ne serait pas immédiatement compromis, la suppression des subventions constitue un coup dur, confirme Dries Erpoulart qui se demande si la Flandre ne souhaite plus que les missions financées par ces subventions soient menées à bien. Il le précise, nous venons tout juste de mener à bien une grande opération de rénovation de nos monuments, mais leur entretien coûte très cher et nous ne pouvons pas assumer seuls ces frais. Quant au fait de rester ouvert toute l'année, c'est pour les personnes qui, en milieu urbain, ont besoin d'espace vert et d'un peu d'air. Des centaines d'étudiants ont manifesté hier matin annonçant une semaine complète d'action contre la politique menée par la ministre de l'Enseignement, Valérie Glatigny. À Mons comme à Charleroi, la mobilisation était importante, soit lors de cortèges, soit devant les écoles. À Mons, plus de 300 étudiants ont défilé bruyamment, la plupart du temps sans incident. Parmi les manifestants, il y avait néanmoins des fauteurs de troubles qui ont mis le feu à des poubelles et à des trottinettes électriques partagées, ce qui a contraint la police et pompiers à intervenir. 8 arrestations administratives ont eu lieu, dont 4 jeunes mineurs d'âge. 3 de ces incendies ont mené à un dossier judiciaire pour dégradation volontaire. À Charleroi, 21 arrestations administratives et 8 arrestations judiciaires ont eu lieu. Des jeunes cagoulés ont utilisé des feux d'artifice et des pétards. D'autres ont mis le feu à des poubelles et des matelas. Un inspecteur de police a été blessé lors de l'interpellation d'une jeune. Les forces de l'ordre et les services de secours restent mobilisés, sachant que ces manifestations peu cadrées multiplient le risque d'accident, y compris pour les élèves eux-mêmes. La police ennuyère a renforcé ses effectifs, même si le mouvement ennuyé est loin des débordements auxquels les forces de l'ordre doivent faire face à Liège. Ce mardi, les conditions climatiques restent remarquables pour la saison. Le soleil sera omniprésent dans un ciel qui deviendra légèrement nuageux dans le courant de l'après-midi. Quant aux températures, les maxima seront de 22 degrés. On referme ici ce bulletin d'info. Je vous souhaite une excellente journée à l'écoute de votre radio régionale.

0: Bienvenue dans ce réveil matinal de Radio Bonheur. Nico pour vous apporter café, petit-déj avant de prendre la route vers le taf. Courage et belle journée à tous.
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Stop. Déjeunons, écoutons et chantons. Ça se passe comme ça le matin sur Radio Bonheur. Je suis ravi de vous accompagner. Merci de m'accueillir chez vous à travers le poste de votre radio. Belle

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0: Dans un instant, les anniversaires avec Maria, l'horoscope de Serge Ducas, signe par signe, nous verrons ensemble si cette journée sera la vôtre ou pas. Beau réveil, c'est Nico qui vous accompagne ce matin jusqu'à 8h30.
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5: Bonjour à tous. Bélier, votre imagination pétille sur le plan amoureux. Vous apportez de la magie dans votre couple. Taureau, une douce ambiance, comme vous les aimez, règne à la maison. Vous savourez de jolis moments en famille. Gémeaux, après quelques petits couacs, le dialogue retrouve sa fluidité. Vos demandes passent mieux et chacun vous comprend facilement. Cancer, votre compte bancaire reprend des couleurs. Une rentrée d'argent bienvenue vous rend beaucoup plus détendu. Lion, la Lune et Jupiter se rencontrent dans votre signe. Vous êtes plus optimiste, plus confiant par rapport aux défis qui vous attendent. Vierge, si vous vous accordez un break pour souffler, décompresser ou reprendre tout simplement votre esprit après une période intense. Balance, vous sortez de l'ombre avec des idées innovantes qui vont plaire et vous garantir un beau succès. Scorpion, votre carrière prend l'essor espéré. Vos talents sont remarqués et une jolie reconnaissance pourrait venir couronner vos efforts. Sagittaire, vous risquez de perdre beaucoup de temps pour des détails ou des futilités. Capricorne, vous savez exactement où placer votre énergie pour être efficace. Pas question de vous laisser distraire. Verseau, ne vous laissez pas embarquer par vos idées excentriques. Cette fois, ce serait très mal perçu. Poisson, une personne va vous apporter le petit coup de pouce dont vous avez besoin. Cela va vous faire beaucoup de bien. Je vous souhaite une excellente journée. À bientôt.
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Elle vous fait chanter, siffler et rester de bonne humeur. Oui, c'est ça, Radio Bonheur. Continuons alors, on se met de bonne humeur avec ce qui suit. Nous allons vous faire chanter et danser. Bon appétit si vous êtes au déjeuner. Je vous accompagne pour un bon café ce matin.

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0: Il est 8h.
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5: Bonjour à tous. Le ministre wallon de la mobilité, François Deken, a envoyé hier un courrier à la direction du groupe Lautec. Objectif, demander que soit adapté le tarif s'appliquant aux jeunes de 12 à 25 ans sur les lignes express entre leur domicile et leur établissement scolaire. À la rentrée 2027-2028, ce tarif ne devrait pas dépasser les 180 € annuels pour tous les étudiants, a indiqué le ministre, alors qu'en fin de semaine passée, la direction de la société publique a présenté une nouvelle grille tarifaire marquée par de fortes augmentations. L'abonnement aux lignes express coûtera ainsi à partir du 1er février 2027 384 € par an pour les 12-25 ans contre 12 € pour les 18-24 ans actuellement. Le ministre a déclaré à ce sujet « Le TEC a répondu à la demande du gouvernement wallon de retrouver un équilibre entre ce qui est payé par le contribuable et ce qui est payé par l'usager, mais un tarif me pose problème, celui des lignes express pour les jeunes de 12 à 25 ans. À certains endroits, les lignes classiques ont été supprimées au profit des lignes express. Les étudiants sont donc obligés de les emprunter. Pour éviter les distorsions entre ceux qui ont accès à des lignes ordinaires et ceux qui n'ont qu'une ligne express pour aller à l'école, je demande à la direction du réseau Lautec de proposer une adaptation du tarif des lignes express pour les jeunes. Il me semble raisonnable que le coût annuel de cet abonnement ne dépasse pas 180 € a affirmé François Deken. Ce tarif s'appliquera toute l'année, quelle que soit l'heure, mais uniquement sur la ligne express reliant le domicile de l'étudiant à son établissement scolaire. Quel que soit l'usage qu'on en fait, l'abonnement maximum pour aller à l'école entre 12 et 25 ans, ce sera 180 € sur les lignes ordinaires ou express, a résumé le ministre. Samedi, François Deken avait déjà demandé au TEC de compléter sa nouvelle grille tarifaire 2027 par une offre spécifiquement adaptée aux étudiants coteurs qui empruntent les lignes express, ainsi qu'aux stagiaires et aux personnes en formation confrontées à des besoins de déplacement similaires. Des centaines d'étudiants ont manifesté hier matin annonçant une semaine complète d'actions contre la politique menée par la ministre de l'Enseignement, Valérie Glatigny. À Mons comme à Charleroi, la mobilisation était importante, soit lors de cortèges, soit devant les écoles. À Mons, plus de 300 étudiants ont défilé bruyamment, la plupart du temps sans incident. Parmi les manifestants, il y avait néanmoins des fauteurs de troubles qui ont mis le feu à des poubelles et à des trottinettes électriques partagées, ce qui a contraint la police et pompiers à intervenir. 8 arrestations administratives ont eu lieu, dont 4 jeunes mineurs d'âge. 3 de ces incendies ont mené à un dossier judiciaire pour dégradation volontaire. À Charleroi, 21 arrestations administratives et 8 arrestations judiciaires ont eu lieu. Des jeunes cagoulés ont utilisé des feux d'artifice et des pétards. D'autres ont mis le feu à des poubelles et des matelas. Un inspecteur de police a été blessé lors de l'interpellation d'une jeune. Les forces de l'ordre et les services de secours restent mobilisés, sachant que ces manifestations peu cadrées multiplient le risque d'accident, y compris pour les élèves eux-mêmes. La police ennuyère a renforcé ses effectifs, même si le mouvement ennuyé est loin des débordements auxquels les forces de l'ordre doivent faire face à Liège. Ce mardi, les conditions climatiques restent remarquables pour la saison. Le soleil sera omniprésent dans un ciel qui deviendra légèrement nuageux dans le courant de l'après-midi. Quant aux températures, les maxima seront de 22 degrés. On referme ici ce bulletin d'info. Je vous souhaite une excellente journée à l'écoute de votre radio régionale.

0: Bonjour, je suis la voix du matin. Quel plaisir ce Nico, du pied du lit à la salle de bain, du petit déjeuner à votre bureau, qui sait. Je suis là pour vous accompagner et je ne suis pas seul ce matin. Comme tous les jours, j'ai une pléiade d'artistes qui vont défiler dans votre radio. Bonjour chez vous.
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plaisir, Nico, avec vous. Mais vous, vous êtes avec moi ce matin. Et si vous partagiez nos fréquences avec vos voisins, oui, dites-leur. Radio Bonheur sur le 87.7 ou le canal 11B du DAB+. Alors, on partage. Allez, je vous cale un truc qui va vous rappeler combien nous sommes tous et toutes encore très jeunes. Bonne écoute et belle journée.

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5: Bonjour à tous. Bélier, votre imagination pétille sur le plan amoureux. Vous apportez de la magie dans votre couple. Taureau, une douce ambiance, comme vous les aimez, règne à la maison. Vous savourez de jolis moments en famille. Gémeaux, après quelques petits couacs, le dialogue retrouve sa fluidité. Vos demandes passent mieux et chacun vous comprend facilement. Cancer, votre compte bancaire reprend des couleurs. Une rentrée d'argent bienvenue vous rend beaucoup plus détendu. Lion, la Lune et Jupiter se rencontrent dans votre signe. Vous êtes plus optimiste, plus confiant par rapport aux défis qui vous attendent. Vierge, si vous vous accordez un break pour souffler, décompresser ou reprendre tout simplement votre esprit après une période intense. Balance, vous sortez de l'ombre avec des idées innovantes qui vont plaire et vous garantir un beau succès. Scorpion, votre carrière prend l'essor espéré. Vos talents sont remarqués et une jolie reconnaissance pourrait venir couronner vos efforts. Sagittaire, vous risquez de perdre beaucoup de temps pour des détails ou des futilités. Capricorne, vous savez exactement où placer votre énergie pour être efficace. Pas question de vous laisser distraire. Verseau, ne vous laissez pas embarquer par vos idées excentriques. Que cette fois, ce serait très mal perçu. Poisson, une personne va vous apporter le petit coup de pouce dont vous avez besoin. Cela va vous faire beaucoup de bien. Je vous souhaite une excellente journée. À bientôt.
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0: Ça y est, c'est parti. Et voilà, on est là. Bonjour tout le monde, comment allez-vous les gens? Vous allez bien? Bah écoutez, moi je vais bien, hein. Enfin je vais bien, je vais presque bien, je vais presque mieux, on va dire ça, on va dire que je vais presque mieux. C'est vrai qu'on a eu vraiment une fin de semaine assez compliquée, d'ailleurs ça s'entend, je parle du nez. Bah c'est chose qui arrive, hein, je parle du nez. Ouais. Voilà, donc il y en a encore un peu dedans, c'est, c'est même très ennuyant hein, d'ailleurs pour faire tout ce qu'on a à faire. Et puis ce matin, eh bien, on est de retour avec cette édition de Juste vous et moi. Et bon, on s'est dit, voilà, on a peut-être pris un petit coup de froid et puis on va se remettre un peu de soleil dans les oreilles quelque part, parce que ce matin, nous recevons Marc Alexandre avec 40 ans de passion, mais pas n'importe quelle passion, une passion sur les coquillages. Donc, je ne sais pas où il va les chercher, mais j'espère pour lui que vu ce qu'on se chope pour le moment au niveau des maladies, il va bien les chercher dans le sud. Voilà, il va nous parler un peu des coquillages, quand les coquillages nous racontent leur histoire. Et justement, est-ce que vous aussi, et qui n'a jamais eu cet esprit, parce qu'on va parler des collections, on est bien d'accord. Ouais. Bonjour Marc.
1: Oui, bonjour, bonjour, merci beaucoup de m'accueillir.
0: Mais c'est avec beaucoup de plaisir. Alors, Marc, on a... Ici, on va vraiment parler de l'histoire du coquillage, de la passion,
1: oui,
0: et surtout de la collection, et voir son, et apprendre à connaître un peu son importance,
1: oui.
0: et votre idée, vos idées. Mais qui n'a jamais eu, d'accord, et qui n'a jamais dit à son enfant, d'accord, regarde le gros coquillage là-bas, mets-le à ton oreille, tu vas entendre la mer.
1: Ouais.
0: Vous aussi, on vous l'a fait, tant pis.
1: Oui, bah oui, tout le monde fait ça.
0: Voilà, tout le monde a fait ça.
1: Porte les coquillages à l'oreille pour écouter la mer. Tout le monde fait ça aussi loin qu'on peut retourner en arrière. Tous les parents font ça avec leurs enfants, il n'y a pas photo.
0: Alors, quand on est à la mer et qu'on met son coquillage le long de la plage à l'oreille, effectivement, on entend la mer, mais là, en même temps, c'est triché.
1: Oui, c'est ça, c'est ça.
0: Mais est-ce que réellement, quand on est à l'intérieur des terres, on entend la mer? Ou alors, c'est une légende?
1: C'est juste le vent qu'on entend dans... L'air qui passe dans la coquille qu'on entend, c'est tout, hein, c'est juste ça. Mais c'est vrai que ça donne une impression d'écho, d'océan, des choses comme ça, quoi.
0: Si on ferme les yeux, on...
1: Voilà, on s'imagine sur la plage.
0: On s'imagine, voilà. Bon, alors, on va parler des coquillages et de votre passion. 40 ans de passion, ça vous est arrivé comme ça, subitement?
1: Comme une gifle. Comme une gifle, parce que... C'est une longue histoire que je vais faire très courte, parce que sinon on n'a pas...
0: Allez-y, hein, c'est votre émission, donc allez-y.
1: Voilà, j'étais à la côte belge, à Vosseslag, pour celui qui connaît.
0: Oui, tout à fait.
1: Et j'avais loué une caravane, et j'étais perdu dans le camping. J'ai rencontré un jeune couple, super gentil, qui nous a aidé à trouver la caravane que j'avais louée. Ce garçon-là étant bien sympathique, et sa femme également, nous avons sympathisé, nous sommes devenus amis. Et sur ces vacances-là, le garçon c'était un passionné d'océanographie. Donc tout ce qui touchait à l'océan, à la mer, vous voyez. Et il m'a emmené dans un magasin où on vendait des coquillages à Coxyde, sur, je crois que c'est Baudelaine-Land, où il y a l'horloge tout près là.
0: Oui, d'accord, ok, je vois.
1: Et c'était comment, l'univers sous-marin, c'était tenu par monsieur Paul Crémer, Jean Crémer, pardon. Et j'en ai acheté un. Et je suis tombé dedans. J'ai acheté un, et après j'ai acheté un bouquin, puis j'ai acheté plusieurs coquilles, et j'ai commencé à collectionner. J'ai toujours collectionné, hein, aussi loin que je remonte dans mon enfance.
0: Mais la collection, ça peut être une collection comme un collectionneur de pins, ou alors c'est différent? Est-ce qu'on apprend... On commence par une collection et après on apprend leur histoire? Comment est-ce qu'on fait?
1: Oui, c'est ça. Donc c'est-à-dire que... pardon. J'ai toujours collectionné, donc j'ai toujours été passionné par l'histoire naturelle.
0: Mm-hmm.
1: Donc ceci explique un peu cela aussi. Mais quand j'ai connu les coquillages, je ne me suis jamais arrêté. Alors, et au départ, j'ai collectionné juste pour collectionner, donc j'ai acheté des coquilles au monsieur en question à l'univers sous-marin, et ben, je les mettais dans des tiroirs, parce que je savais qu'il fallait les mettre dans les tiroirs. Seulement, j'avais acheté un petit bouquin, et dedans, ils expliquaient comment faire. Il fallait faire un catalogue avec les espèces qu'on avait achetées, l'endroit où ils avaient été récoltés, et la taille qu'ils faisaient, toutes sortes ainsi. Donc j'ai commencé à faire ça un peu plus sérieusement, en faisant des petites études plus approfondies, je vais dire ça comme ça. Alors à ce moment-là, j'ai commencé à m'intéresser à savoir s'il y avait un club dans le coin, ou des autres collectionneurs, la région de Charleroi, des choses comme ça. Et M. Crémer m'a dit, pourquoi est-ce que tu ne t'inscris pas à la société belge de malacologie, Donc la malacologie, c'est l'étude des mollusques. Du mot grec mollusca, il signifie courbe. D'accord ? Alors, j'ai pris contact avec M. Roland Bois, qui était président de la Société belge de malacologie, et je me suis inscrit à leur société. Donc je suis entré là-bas, et de là, j'ai vu que c'était beaucoup plus scientifique que ce que je ne pensais. Donc il a fallu que j'apprenne que dans la malacologie, c'était séparé en famille. Donc il y avait la classe des mollusques, et puis il y a des ordres, des sous-ordres, des familles. Et alors, chaque coquille fait partie d'une certaine famille.
0: Justement, on rentre un peu dans plus qu'une passion, parce que finalement, on étudie le coquillage, et il y a certainement des tonnes de questions alentour du coquillage, et peut-être que vous avez des questions via la page Facebook, vous pouvez poser ces questions. C'est sur Radio Bonheur Belgique, bien évidemment. Et moi, je vais revenir avec quelques questions tout à l'heure, parce que le coquillage, c'est bien, tout le monde va à la mer, marche dessus, le ramasse, le trouve beau, le trouve joli, avec des petits points verts, bleus, jaunes, oranges, que sais-je encore, des petites lignes. Mais il y a une naissance au coquillage, et justement, je voudrais savoir un peu comment naît un coquillage, et on va en savoir peut-être davantage avec vous. C'est Marc-Alexandre, notre invité ce matin, dans Juste vous et moi, et on est ensemble, bien évidemment, dans cette émission jusqu'à midi, et on est avec vous jusqu'à 10h30, 11h, pour en parler, quelque chose comme ça. C'est très bien. Vos questions via le 071 également, 45 53 60, 071 45 53 60, si vous voulez en savoir davantage sur le coquillage, parce que finalement, ça paraît pas comme ça, mais c'est vrai qu'on a plutôt tendance quand on va. Vous allez certainement marcher sur le coquillage autrement, peut-être à l'issue de cette émission. Merci d'être notre invité ce matin.
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0: Quel bonheur de retrouver Sia et Kylie Minogue, Dance Salon, en étant 2024. Bon, c'est pas si vieux que ça finalement. Deux petites années derrière nous pour se remémorer ce morceau. On est ensemble bien évidemment jusqu'à midi. On est avec Marc Alexandre, 40 ans de passion pour les coquillages et les mollusques. Alors, ce n'est pas que, hein. C'est aussi le président de la Société Royale Belge de la Malacologie.
1: C'est ça.
0: Voilà. Ouais.
1: Depuis 4 ans maintenant, j'ai repris le flambeau de la société.
0: Qui est basée où ?
1: Qui est basée à Bruxelles.
0: D'accord.
1: Le siège social est ici à Courcelles, puisque c'est moi le président. Donc en tant qu'ASBL, on doit mettre le siège social où se trouve le président. Mais sinon, nos réunions se font à Evere, au Chalet Rose, à l'avenue des anciens combattants.
0: Et alors, vous êtes aussi le président de la société de conchyliologie.
1: Donc, la conchyliologie, il faut faire la différence entre la conchyliologie et la malacologie.
0: Ah, mais là, il y en a déjà une fameuse, rien que par le nom, le terme.
1: Ça. La malacologie, c'est l'étude de l'ensemble des mollusques. C'est l'étude de l'ensemble des mollusques. Donc, c'est-à-dire les pieuvres, les poulpes, les calamars, tout ça, ça fait partie des mollusques. Les escargots terrestres, les escargots que vous avez dans votre jardin, les limaces. Les coquillages qu'on trouve sur la plage, les coquillages, les petits bivalves ou les gastéropodes qu'on trouve dans l'eau douce, tout ça, ça fait partie des mollusques. Donc ça, c'est l'étude de tout ça, c'est la malacologie. Après, il y a l'étude de la conchyliologie, c'est l'étude des coquilles uniquement.
0: Ah, d'accord.
1: Mais qui n'apporte pas grand-chose, parce qu'une coquille peut être semblable à une autre, mais la bête qui vit à l'intérieur...
0: Ou qui vivait.
1: Qui vivait, dedans, en l'occurrence. Complètement différentes, et avec les ADN, on voit que ce sont deux espèces différentes. Donc, quelqu'un qui étudie les coquilles, je parle de ça par exemple, si on prend le cas des naturalistes comme Linné, Adam, tous ces gens-là, ils ont étudié les coquilles parce qu'ils n'avaient pas les mêmes moyens que nous aujourd'hui, avec les ADN et tout ça. Donc, ils ont parfois classé des coquilles qui se ressemblent physiquement, mais qui ne sont pas dans les bonnes catégories, parce que les ADN sont séparés.
0: Oui, c'est, voilà.
1: Vous voyez ?
0: C'est pas les bonnes familles, d'accord.
1: Voilà, donc ça c'est la conchyliologie, c'est ce qui étudie uniquement les coquilles.
0: Écoutez, on va en savoir un peu plus, hein, parce que bon, finalement, toutes les coquilles sur lesquelles nous marchons dessus, et puis, tiens, ramasse la coquille, coûte la mer, il fallait savoir qu'il y avait, elle vivait dans la mer avant, il y avait un animal
1: c'est
0: dedans.
1: Ça. C'est ça.
0: Voilà, donc ça reste des êtres, et puis
1: vivants,
0: toutes celles que.
1: Des animaux, quoi.
0: Et toutes celles qu'on retrouve sur la plage, bon, bah, c'est jamais que les coquilles vides et.
1: C'est l'exosquelette.
0: Voilà.
1: Donc, c'est un squelette, mais externe.
0: Mm-hmm.
1: Ça sert à protéger la coquille en général, le mollusque en général.
0: Le mollusque.
1: Qui, lui, a un court-mou, comme une limace.
0: Oui, comme la moule, en fait. Hein.
1: Oui, c'est
0: quand
1: ça.
0: On regarde
1: ça.
0: Bien, c'est comme la moule. Oui. Allez, on se retrouve juste après 9h, le tour de l'info et l'essentiel de l'actualité nationale, internationale, avec David Brusselmann, qui sera là dans quelques instants. Et puis, on revient avec vous, Marc-Alexandre, avec votre passion pour les coquillages et les mollusques. À tout de suite. Merci de votre fidélité.
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3: Il est 9h.
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5: Bonjour à tous, le Cairn s'est achevé dimanche soir peu après 21h sans accord budgétaire. Invité sur Bel RTL hier matin, le ministre de la Mobilité Jean-Luc Ruc s'est exprimé sur les discussions budgétaires en cours, discussions qui doivent reprendre mercredi. Par rapport aux soins de santé, ce qui est là est disproportionné, a estimé le ministre engagé. On sait qu'on devra faire des efforts, tout le monde devra faire des efforts et penser qu'il n'y en aura pas sur la santé est à l'heure. Mais de là à casser la machine, ça c'est sans les engager que les choses soient claires. Le ministre centriste a ajouté « Je pense qu'on va vraiment trop loin dans ce qui est demandé en termes d'équilibre. C'est ça qu'il faut rechercher. Ceux qui considèrent qu'on ne peut pas toucher à ceux qui gagnent le plus dans la société, c'est un non-sens. Il faut là aussi un équilibre. » Jean-Luc Ruc estime ainsi qu'il ne faut pas toucher davantage à la classe moyenne, le moteur de ce pays selon lui. Des centaines d'étudiants ont manifesté hier matin annonçant une semaine complète d'action contre la politique menée par la ministre de l'Enseignement Valérie Glatigny. À Mons comme à Charleroi, la mobilisation était importante, soit lors de cortèges, soit devant les écoles. À Mons, plus de 300 étudiants ont défilé bruyamment, la plupart du temps sans incident. Parmi les manifestants, il y avait néanmoins des fauteurs de troubles qui ont mis le feu à des poubelles et à des trottinettes électriques partagées, ce qui a contraint un policier et pompier à intervenir. 8 arrestations administratives ont eu lieu, dont 4 jeunes mineurs d'âge. 3 de ces incendies ont mené à un dossier judiciaire pour dégradation volontaire. À Charleroi, 21 arrestations administratives et 8 arrestations judiciaires ont eu lieu. Des jeunes cagoulés ont utilisé des feux d'artifice et des pétards. D'autres ont mis le feu à des poubelles et des matelas. Un inspecteur de police a été blessé lors de l'interpellation d'une jeune. Les forces de l'ordre et les services de secours restent mobilisés, sachant que ces manifestations peu cadrée multiplie le risque d'accident, y compris pour les élèves eux-mêmes. La police ennuyère a renforcé ses effectifs, même si le mouvement ennuyé est loin des débordements auxquels les forces de l'ordre doivent faire face à Liège. Ce mardi, les conditions climatiques restent remarquables pour la saison. Le soleil sera omniprésent dans un ciel qui deviendra légèrement nuageux dans le courant de l'après-midi. Quant aux températures, les maxima seront de 22 degrés. On referme ici ce bulletin d'info. Je vous souhaite une excellente journée à l'écoute de votre radio régionale.

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0: On va vous faire chanter.
1: C'est sûr qu'on va vous faire chanter, mais pas tout de suite. Bon, on est revenu, on est avec Marc-Alexandre, 40 ans de passion pour les coquillages et les mollusques. C'est notre invité ce matin, ça va bien ?
2: Ça va, impeccable.
1: On se découvre finalement, le monde est petit. Hein.
2: C'est ça.
1: C'est incroyable.
2: Oui.
1: Bon, alors, président de la Société Royale Belge de la...
2: Malacologie.
1: Et de la Société de...
2: Conchiliologie.
1: Moi, je vous laisse dire à ces mots-là. De Pontacelle, ça je connais.
2: Oui.
1: J'y étais pendant toute mon enfance. Donc ça, c'est relativement facile. Alors, pourquoi collectionner les coquillages ? Ce sont les questions qu'on vous pose. Peut-être que vous aussi, de votre côté, vous collectionnez des coquillages. Comment reconnaître une pièce rare ? On va peut-être aussi en savoir. Et que peut raconter un simple coquillage ? Voilà aussi les questions que nous allons vous poser ce matin, Alexandre, Marc, pardon. Alors, pourquoi collectionner les coquillages ? C'est venu comme ça ?
2: Oui, pourquoi pas ?
1: Oui.
2: Parce qu'il y en a qui collectionnent des timbres, il y en a qui collectionnent des pièces, d'autres des petites voitures. Moi, c'est des coquilles. J'ai toujours été proche, comme je vous disais, j'ai toujours été attaché à l'histoire naturelle. Donc, j'ai collectionné les fossiles, j'ai collectionné des insectes, j'ai collectionné les papillons, j'ai collectionné des minéraux. Et bon, tout ça au long de ma, tout au long de ma jeunesse, évidemment. Hein.
1: Sans puis, pour autant peut-être avoir un déclic quelque part de...
2: Sans être pour ça spécialisé. Et comme vous dites, avoir le déclic de la collection ou de la collectionnite aiguë, je vais dire ça.
1: Oui, de la collectionnite.
2: Voilà, c'est ça.
1: Et moi j'ai la bronchite et vous la collectionnite.
2: C'est ça. Tandis que les coquillages, oui. Pourquoi je suis allé plus loin là-dedans, je ne saurais pas l'expliquer. Est-ce que c'est la beauté de la pièce ? Parce que c'est souvent ça qui attire.
1: C'est la beauté unique, parce que finalement, chaque coquillage, est-ce vrai ? Il est unique ?
2: Oui, hein, parce que ne fût-ce que les dessins, même s'ils se ressemblent tous, on va dire comme les humains, on est 10 hommes.
1: Oui, tout à fait.
2: 10 êtres humains, on sait que ce sont tous des êtres humains, mais tout le monde est différent. Et la coquille, c'est pareil. Vous prenez 10 coquilles de la même espèce, il y a toujours un petit quelque chose qui la différencie de l'autre. D'ailleurs, il y a des collectionneurs qui collectionnent des variations de coquilles. Donc, par exemple, si je prends le cas d'une Cypria tigris, donc c'est comme une porcelaine, on appelle ça aussi les grains de café.
1: D'accord.
2: Donc, ça ressemble à un grain de café. Et ça fait penser à une belle porcelaine, c'est pour ça qu'on appelle ça des porcelaines, c'est brillant comme une porcelaine, comme on fait les porcelaines vernies et tout ça ressemble à ça, et il y en a qui les collectionnent parce qu'elles varient de couleur, elles varient de taille, elles varient de comment, elles sont plus foncées, plus claires, des choses comme ça, donc il y en a qui ne collectionnent que ça.
1: Et comment reconnaître justement une pièce rare, c'est aussi dans
2: ça,
1: le questionnaire
2: ce matin.
1: Mais qu'est-ce qu'une pièce rare alors ? On va peut-être la reconnaître.
2: Une pièce rare, c'est une coquille qu'on trouve parfois dans un endroit du monde, du globe, et qu'on n'en trouve qu'une ou deux tous les 15 ans ou 20 ans, vous voyez ? Il y a des pièces qu'on ne trouve presque jamais. Et quand on en trouve une, ça commence à chiffrer parce que ça se vend. Et donc, ça commence à chiffrer à des prix exorbitants. Quoi.
1: À ce point-là ?
2: Ah oui, il y a des coquilles qui peuvent monter à 15 ou 20 000 euros. Et pas nécessairement des grandes.
1: Hein. Bon, vous savez ce qu'il vous reste à faire. Hein. On se plaint du prix du carburant à 2,50 euros. Tous à la chasse à la coquille, tous à la mer ce week-end.
2: Oui, mais c'est non, excessivement mais... rare. Hein. Donc,
1: oui, mais c'est, non, justement.
2: C'est très compliqué à acheter et à avoir.
1: Mais non, mais franchement, je ne savais pas que ça se négociait. Ça pouvait se négocier.
2: C'est expertisé,
1: ça passe par vos mains à vous pour être expertisé ou comment ça fonctionne ?
2: Il y a la chance aussi. Il y a la chance. Non, l'expertise, je vous disais, c'est l'expérience. Moi, personnellement...
1: Oui, mais si on trouve la pièce rare, qui peut déterminer que cette pièce est rare et qu'elle peut valoir entre 0 et 15 000 euros ?
2: Voilà. Moi, je sais le faire.
1: Mais grâce à quoi ? Qu'est-ce qui
2: fait que... Des 40 ans d'expérience, je sais que telle pièce est rare. Je sais qu'elle vaut, par exemple, allez, si je prends le cas d'une Cypria fultoni qu'on trouve au Mozambique, ou sur la côte est de l'Afrique... Eh bien, ces coquilles-là peuvent monter jusqu'à 7 000, 8 000 euros, selon la qualité de la pièce.
1: Donc, vous voyez, je peux arriver, moi, chez vous, avec une pièce rare,
2: oui.
1: que je pense être une pièce rare. Vous me confirmez ou pas que c'est une pièce rare, mais vous me dites, voilà, écoute, franchement, elle est vraiment belle, je peux t'en proposer X milliers d'euros.
2: Voilà.
1: Je peux me dire que c'est une pièce rare.
2: C'est ça, oui.
1: Et que si vous...
2: On est un peu expert dans notre domaine, il n'y a rien à faire après 40 ans d'expérience.
1: Mais vous achetez, vous aussi ?
2: Je n'achète pas de coquilles aussi chères, hein. Mais il m'est déjà arrivé d'en vendre. Parce que... J'ai déjà tombé sur une... Par exemple, si je prends le cas d'une collection que j'ai achetée il n'y a pas longtemps, dans les collections, il y avait une toute petite coquille d'environ 30 mm.
1: Uh-huh.
2: Et elle a été vendue 4 000 euros, quoi. Parce que c'est une coquille qu'on ne trouve pas. C'est une coquille qui vient de Diego Garcia. C'est une base américaine dans l'océan Indien. Et les Américains ont tout bétonné là-bas. Donc, ils ont bétonné les bords d'océan, tout. Donc, on trouve de moins en moins de coquilles dans la région. Et celle-là est notamment très, très rare. Et il faut que la coquille soit parfaite pour pouvoir monter à des prix aussi chers. Hein. C'est comme les timbres. S'il manque une petite
1: dent,
2: les coquilles, c'est pareil. S'il y a un coup dans la coquille, ça perd de sa valeur.
1: C'est pas tellement le coût avant, parce que là on sait bien qu'on n'en aurait rien, mais si jamais il n'a rien, et que vous savez subitement que ça vaut 4, 5, 10 000 ou 15 000 euros, vous avez peur de le laisser tomber, de mettre votre pied dessus.
2: C'est
1: hein.
2: ça.
1: Parce que c'est hyper fragile une coquille en fait.
2: Oui, ça dépend lesquelles, mais oui, en général, oui.
1: Oui, mais enfin, bon, je dirais que la majorité...
2: On peut pas la laisser tomber
1: d'un mètre que... Même si elle est au sol et que vous marchez dessus, je doute qu'elle résiste à mes 80 kilos.
2: Effectivement, même les plus grosses, c'est très compliqué. De les laisser tomber sans les abîmer.
1: Oui, mais voilà, donc, et tout de suite, ça perd de sa valeur, quoi.
2: Oui, c'est ça. Du moment qu'il y a un éclat dedans, et c'est ça le problème avec les gens à l'heure actuelle, quand ils veulent vendre des coquillages, ils s'imaginent qu'ils ont des millions dans leur grenier,
1: oui.
2: Alors que c'est des trucs, c'est des attrapes touristes qu'ils ont, parce que c'est des paniers qu'on vend en osier avec des coquilles dedans. Trucs souvenirs, quoi. Et puis, il y a un éclat dansé, il y a une lèvre qui est cassée.
1: Moi, la seule fois où on m'a offert un panier avec des coquillages, il y avait des bonbons dans les coquillages.
2: Hein. Mais ça vaut la peine, oui.
1: Donc voilà, ça c'est fait.
2: Des roux-doudous.
1: Ouais, c'est des roux-doudous que ça s'appelle. Ouais, ouais. Bon, mais voilà, mais j'avais des roux-doudous qui avaient du goût à l'époque. Hein,
2: ouais,
1: parce qu'aujourd'hui, les roux-doudous,
2: ça n'a plus de goût. Qui étaient dans des vrais coquillages quand on était gamin.
1: Ah, ben ça, je me souviens pas.
2: Ouais,
1: c'est
2: ouais.
1: vrai, c'était dans les vrais coquillages.
2: C'était des vraies valves de coquillages.
1: Ouais, ah, ouais. C'est pour ça qu'ils avaient du goût. Alors.
2: Ouais, ouais,
1: c'est parce qu'aujourd'hui, les roux-doudous, c'est sans goût. Hein. Enfin, c'est mon avis.
2: Et c'est du plastique maintenant.
1: C'est du plastique.
2: Les coquilles.
1: Eh bien, nous parlerons de vos messages, parce que vous aussi, vous pouvez réagir. C'est sur la page Facebook Radio Bonheur Belgique que vous réagissez. Et puis, on commencera à parler un peu de vos messages dans quelques instants. Marc, merci. On se retrouve après, hein, pour la suite de la partie de l'émission. Et on va parler, parce que vous avez plein d'activités. Hein, on va parler aussi de vos activités. On va essayer de savoir ce que peut raconter un coquillage dans l'autre partie de l'émission. Et on parlera bien évidemment du Salon International où vous allez faire partie à partir du 17 octobre prochain. Voilà. Les anniversaires du jour, le rendez-vous de Serge Huc avec l'horoscope, et puis on revient. Il y aura Vianney côté nouveauté, et puis Ariana Grande sera dans votre radio avant de chanter avec Joe Dassin.
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4: Bonjour tout le monde, aujourd'hui nous fêtons les Bruno. 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
6: Bonjour à tous, Bélier, votre imagination pétille sur le plan amoureux, vous apportez de la magie dans votre couple. Taureau, une douce ambiance, comme vous les aimez, règne à la maison, vous savourez de jolis moments en famille. Gémeaux, après quelques petits couacs, le dialogue retrouve sa fluidité, vos demandes passent mieux et chacun vous comprend facilement. Cancer, votre compte bancaire reprend des couleurs, une rentrée d'argent bienvenue connu vous rend beaucoup plus détendu. Lion, la Lune et Jupiter se rencontrent dans votre signe. Vous êtes plus optimiste, plus confiant par rapport aux défis qui vous attendent. Vierge, si vous vous accordez un break pour souffler, décompresser ou reprendre tout simplement votre esprit après une période intense. Balance, vous sortez de l'ombre avec des idées innovantes qui vont plaire et vous garantir un beau succès. Scorpion, votre carrière prend l'essor espéré. Vos talents sont remarqués et une jolie reconnaissance pourrait venir couronner vos efforts. Sagittaire, vous risquez de perdre beaucoup de temps pour des détails ou des futilités. Capricorne, vous savez exactement où placer votre énergie pour être efficace. Pas question de vous laisser distraire. Verseau, ne vous laissez pas embarquer par vos idées excentriques. Cette fois, ce serait très mal perçu. Poisson, une personne va vous apporter le petit coup de pouce dont vous avez besoin. Cela va vous faire beaucoup de bien. Je vous souhaite une excellente journée. À bientôt.

0: Juste vous et moi ce matin, et on est dans sa coquille. C'est nous les mollusques aujourd'hui.
1: Oui, c'est ça.
0: Voilà. Bon, alors, chaque coquille est vivante. Oui. À la base, oui, chaque coquille, c'est un mollusque.
1: Oui, c'est ça.
0: D'accord. Mais bon, c'est quoi ça? On ne les mange pas toutes?
1: Non, mais beaucoup.
0: On en mange beaucoup.
1: Pas nécessairement chez nous, mais dans le monde entier, il y a plusieurs pays qui en consomment énormément. D'ailleurs, il y a des marchés où il n'y a que ça à vendre. Déjà, chez nous, on peut trouver des ormeaux. Je ne sais pas si vous voyez ce que je veux dire.
0: Non, moi, j'entends plutôt souvent parler des vongoles ou...
1: Mais on mange des vongoles, par exemple. Uh-huh. On mange des escargots.
0: Oui, les escargots.
1: Ah, les escargots à l'ail, on fait ça. On mange des huîtres. On mange des moules.
0: Oui.
1: Donc c'est déjà, il y a déjà,
0: c'est des coquilles
1: déjà
0: aussi,
1: pas mal.
0: Tout à fait.
1: Des Saint-Jacques.
0: Il y a
1: ça aussi. Donc on mange quand même énormément de coquillages.
0: Et les couteaux, c'est une coquille aussi.
1: Les couteaux, ça se mange aussi.
0: Oui,
1: et
0: ça, oui.
1: C'est un coquillage, c'est un mollusque.
0: Qui fait partie de votre collection, par exemple.
1: Oui, oui. Quand on, moi, je les ramasse pas pour moi collectionner, parce que moi, je ne collectionne pas. Toutes les familles. Je suis spécialisé dans une famille.
0: Uh-huh.
1: Les ormeaux. C'est on appelle ça les oreilles d'âne aussi. Ça se trouve souvent en Bretagne. C'est collé au rocher. C'est assez grand avec des petits trous sur les côtés. Et comment ça? Moi, je suis spécialisé là-dedans. Avant, je collectionnais toutes les familles et tous les coquillages qui pouvaient passer devant moi.
0: Uh-huh.
1: Après, j'ai pris une décision parce qu'on ne sait pas être spécialisé dans tout. Bien que j'ai un ami avec qui je m'entends super bien et qu'on collectionne les coquillages tous les deux, lui, je pense qu'il est spécialisé dans tout. Parce qu'il collectionne aussi depuis 45 ans, un truc comme ça. Il a, je crois que c'est plus de 80 000 coquilles chez lui. Il a, c'est pas une maison qu'il a, enfin c'est pas un étage, c'est pas une pièce de coquillage, c'est un musée.
0: Ouais, c'est ça que j'allais dire, c'est un musée, oui.
1: Tellement c'est important, mais il s'est tellement intéressé à la chose... que vous pouvez lui parler de n'importe quelle famille, il la connaît. Et moi, c'est pas mon cas du tout. Même si je suis président de la société, ce n'est pas mon cas du tout. Moi, je vous dis, je suis spécialisé dans les ormeaux. Je dois avoir une des plus belles collections de Belgique et de France. Je possède 2800 coquilles à peu près. Dans les ormeaux, il y a qu'environ 120 coquilles, 120 espèces différentes. Et je me spécialise là-dedans.
0: Qu'est-ce que ça peut raconter, justement, un coquillage? Une fois que vous avez un coquillage, qu'est-ce qu'il raconte, le coquillage? Quelle est la manière que vous utilisez pour faire parler un coquillage?
1: Mais quand je reçois une coquille, déjà, il faut renseigner. Quand on reçoit une pièce chez soi, il faut renseigner la pièce dans un catalogue.
0: Mmh.
1: Donc, on met le genre et l'espèce. Donc, le genre et l'espèce, c'est par exemple, le genre, c'est Alexandre, pour mon cas.
0: Oui.
1: Et l'espèce, c'est Marc. Vous voyez,
0: on
1: est tous des homo sapiens, mais on a tous un nom ou un prénom différent. D'accord ? Donc les coquilles, c'est le même. On a ce qu'on appelle le genre. C'est ce qui catégorie, c'est une catégorie dans laquelle on met toutes les coquilles qui ont les mêmes caractéristiques morphologiques, plus ou moins. Après, on parlera d'ADN pour les ranger plus précisément. Mais au départ, un genre se fait sur la morphologie de la coquille. Ça, c'est le genre. Après, comme on a, par exemple, 20 genres le même, on a 20 coquilles avec le même genre, mm-hmm. on va dire conus, par exemple, et il faut bien les différencier. Donc, on leur donne une espèce, un nom d'espèce. Ça a été créé par Linné, c'est le père de la nomenclature binominale. Donc, on nomme les animaux par un genre et une espèce. Tous les animaux du monde sont nommés comme ça. Que ça soit des insectes ou n'importe quoi, c'est toujours une nomenclature binominale. Les coquillages, c'est pareil. Donc, on renseigne ça dans un catalogue qu'on tient à jour à chaque fois qu'on reçoit une coquille. Dedans, on marque la taille de la coquille, la provenance, à qui nous l'avons obtenue ou qui l'a récoltée, le prix qu'on l'a payé ou si on l'a reçu en cadeau. Donc, il faut être le plus précis possible pour que la collection devienne le plus scientifique possible. Par exemple, moi, j'essaye d'avoir les mêmes espèces, mais provenant d'endroits différents dans le globe. Comme ça, avec cette référence géographique différente, je sais faire des comparaisons de coquilles.
0: Oui, mais là, on est sur des comparaisons. Moi, quand je posais la question d'essayer de savoir ce que peut raconter un coquillage, est-ce qu'on sait savoir son âge, sa naissance?
1: Oui.
0: On est plus dans, peut-être dans l'ADN. Dans l'ADN quelque part. Mais
1: personnellement, en observant la coquille, on sait quand même si c'était une vieille coquille ou une coquille beaucoup plus jeune.
0: Voilà, mais comment est-ce qu'on pourrait faire? Allez, c'est un truc peut-être simple, peut-être pour les jeunes qui voudraient essayer la prochaine fois. Il a une coquille dans la main. Comment est-ce qu'il pourrait peut-être se dire, tiens, maintenant je sais comment est-ce qu'on pourrait déterminer l'âge de cette coquille?
1: Mais par exemple, je vais prendre l'exemple d'un escargot dans le jardin. Mm-hmm. C'est le plus simple pour les jeunes qui veulent
0: s'y intéresser.
1: Ils ramassent un escargot dans le jardin. Ils savent dire que c'est une vieille coquille ou pas, si c'est une coquille adulte, parce que l'escargot doit être bordé. Bordé, ça veut dire qu'il a le tour de sa coquille, donc l'ouverture de sa coquille, où il y a une petite lèvre qui est finie.
0: Uh-huh.
1: Si le bord de la coquille est tout fragile, qu'il n'y a pas de lèvre, c'est un juvénile, un jeune. Pour qu'il soit adulte, il faut absolument qu'il y ait le bord de la coquille qui soit fini, complet, avec une espèce de petit bourrelet, je vais dire ça ainsi.
0: Comme un patin alentour du bord.
1: Oui, c'est ça. Donc il y a un petit filet, comme un petit cordon,
0: qui termine
1: la coquille pour que l'escargot...
0: En fait, c'est pour ne plus que la coquille soit un peu tranchante, comme ça, ou fragilisée. Voilà, ça renforce la coquille.
1: Ça renforce la coquille.
0: Et là, on peut déterminer... Donc,

0: l'hibernation, et puis ils se réveillent, on est, au printemps, je parle des escargots.
1: Oui, oui, oui, hein, toujours des escargots,
0: on est bien voilà, d'accord. Donc comme ça, et on sait plus ou moins le dire, mais c'est très compliqué, parce que si on commence à compter tout l'esprit, c'est pas évident.
1: Non, mais il faut laisser les jeunes, hein.
0: Oui, il faut commencer quelque part.
1: C'est toujours intéressant à savoir, parce que bon...
0: Et sur les bivalves, c'est pareil.
1: Par exemple, de l'âge jeune, donc là où la coquille est toute fragilisée, jusqu'à ce fameux patin qui renforce cette coquille, ça peut prendre combien de temps?
0: Ça dépend, les coquilles, il y en a qui sont bordées, qui sont adultes en à peine un an, quoi.
1: Ah oui.
0: Parce que comment ça dépend l'espèce, ça dépend de la coquille, parce qu'il y a des espèces qui font 30 cm et il y a des coquilles qui font un petit centimètre. C'est assez aléatoire, ça. Hein.
1: Donc il y a des coquilles qui peuvent vieillir plus vite que d'autres.
0: Oui.
1: Oh, c'est impressionnant, quand même.
0: Plus longtemps. Si on prend le cas d'un bénitier, vous voyez ce que c'est les bénitiers, hein. Ce qu'on appelle les bénitiers, c'est ce qu'on mettait dans les églises
1: pour bénit.
0: C'était des coquillages. C'est le plus grand coquillage au monde. C'est un bivalve. Il peut faire jusqu'à 1 mètre 20 de diamètre. Et il peut vivre jusqu'à 200, 250 ans, voire plus. Donc, plus ils sont grands, plus ils sont vieux.
1: Donc, chaque coquille a son histoire, quelque part. Ouais. Hein. Ça, c'est bien. Hein. Bon, ben voilà. Bon, alors, vous, de votre côté, bonjour Radio Bonheur, nous dit Stéphie Fiodom. Et que nous raconte-t-elle? Quand je me promène sur la plage, je cherche souvent les coquillages avec ma fille Fiorella. Quand elle était petite, je ne voulais que certains coquillages, ceux qu'on pouvait mettre à son oreille et qui faisaient entendre un petit son d'océan. Alors, aujourd'hui encore, chaque fois qu'on en trouve un, c'est comme si la mer nous envoyait une petite magie, rien que pour nous. Voilà un petit message.
0: Oui, c'est vrai, c'est vrai. Mais c'est toujours un moment merveilleux à passer avec ses gosses sur la plage, même si on ne collectionne pas. Et c'est toujours agréable de faire ça avec ses enfants. C'est un merveilleux souvenir.
1: Quand je me promène avec mon petit chien sur la digue. Oui, voilà, ok, d'accord, très bien, on parle de coquillage, hein. À mon avis, je pense que chaque personne qui se promène, dès qu'elle voit un coquillage, je pense qu'on a tous, hein. On regarde le sol, on cherche rien, et puis subitement, il y a un truc qui sort, on s'arrête, t'as vu le coquillage?
0: Oui,
1: on se le chope, je sais pas pourquoi. Est-ce qu'on peut ramasser les coquillages sur la plage et revenir avec?
0: Oui, mais il y a des coquilles qui sont...
1: Protégés.
0: Il y a des coquilles qui sont sur la liste CITES. Donc, je ne sais pas si vous voyez la convention de Washington.
1: Non,
0: tous les animaux.
1: Du tout.
0: Donc, c'est une convention qui a été mise au point par différentes nations et qui se sont accordées sur le fait qu'il fallait protéger des espèces. Donc, la convention de Washington protège les espèces qui sont sur la liste rouge. Donc, la liste rouge, c'est toute une liste qui dit, attention, cette espèce-là est en danger, cette espèce-là, elle est extrêmement en danger. Donc, il y a des coquilles qui sont protégées, même chez nous.
1: Oui, mais les coquilles sont protégées vivantes, mais je veux dire, les coquilles qui sont là où on marche dessus, sur la plage...
0: Le problème, c'est que... Ah non, mais ça, sur la plage, on peut ramasser en général, il n'y a aucun problème. Je ne pense pas qu'en Belgique, on ait déjà des coquilles protégées, mais on trouve de moins en moins, de toute façon, sur la plage. Mais on peut ramasser régulièrement des bivalves qui sont cassés, des choses comme ça, il n'y a pas de soucis. Quoi.
1: Bonjour Philippe, j'aimais ramasser les coquillages sur la plage. À mon oreille, j'entendais le son de la mer. Je te souhaite une agréable mardi. Merci Patty Goody. C'est toujours les mêmes choses. Hein. Bonjour à vous, bonne émission. Merci. Alors bonjour et bonjour à ton invité. Merci Angélique pour l'invité qui nous lit hein, d'ailleurs en même temps. Justement, hein, si vous voulez réagir à l'émission, je dis ça, mais bon, le standard qui sonne, je sais pas être au moulin comme on dit, mais bon c'est pas grave. Christelle Dantan, bonjour et bon mardi à toi Philippe et toute l'équipe. Voilà tous ces petits messages qui continuent à venir. Si vous avez des questions sur les coquillages, n'hésitez pas. Voilà, j'écouterai sur les coquillages. Bon mardi, merci Anne d'être avec nous et voilà, bah écoute, énormément de bonjour à vous. Hein, donc apparemment, il y a des gens qui sont à l'écoute derrière et qui se passionnent sur le coquillage.
0: C'est super gentil.
1: Voilà. Alors on avait des questions pour vous et pour les auditeurs. On a toujours des questions pour les auditeurs, mais qui viennent vers vous aussi. Justement, ramenez-vous des coquillages de vacances, ça vous arrive,
0: c'est parti en
1: vacances?
0: Oui, souvent. Maintenant, on a, moi personnellement, je vais en vacances en Bretagne.
1: Oui.
0: Donc je ne sais pas ramener des choses exceptionnelles, mais je ramasse toujours sur les plages et je vais toujours, je m'arrange avec des amis qui, eux, récoltent des coquillages qui m'intéressent un peu plus.

0: donc il me les donne. Mais oui, oui, on ramasse tous des coquillages dans les pays dans lesquels on va. On a énormément de copains qui vont à l'étranger, en Thaïlande, aux Philippines. Il est beaucoup plus facile de trouver des coquillages plus chatoyants, plus jolis, plus colorés dans les pays comme la Thaïlande, les Philippines, les Caraïbes. Mais
1: justement, la même question,
0: la Polynésie.
1: On peut les reprendre et revenir avec ?
0: Oui. Mais il faut faire attention à ce qu'on fait parce que chaque pays a ses réglementations.
1: D'accord.
0: Donc il faut respecter la réglementation du pays, ne pas prendre tout ce qu'on veut. On ne peut pas, par exemple, reprendre des coraux. Il est interdit de reprendre des coraux, c'est protégé. Même si on ramasse des coraux, des morceaux de coraux sur la plage, un coraux, il n'est pas un coquillage. Mais
1: oui, oui, oui.
0: Si, je préfère prévenir les gens. Si on ramasse des morceaux de coraux sur la plage, vous êtes sanctionnable à la douane. Pareil, si vous ramenez certaines coquilles de certains pays où il faut des permis pour récolter, il faut faire attention. Donc il faut respecter la législation du pays dans lequel vous vous trouvez et bien vous renseigner si vous avez le droit de ramasser ou de collecter.
1: Voilà. Bon, la suite dans la deuxième partie de l'émission, deuxième partie et demie, juste après le tour des régions de Monsieur Eddy Piron.
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2: Il est 10h.
3: Eddy Piron, bonjour, c'est l'heure de s'informer sur Radio Bonheur. Pour essayer d'avoir un petit peu de sous, la société, les récalcitrants sociétés de Gilles de Leval-Traunier organise sa soirée choucroute et lasagne. Ça aurait lieu le 17 octobre à la salle du Cercle rue du Rio à Leval-Traunier. Vous voulez réserver votre place? Eh bien, vous n'hésitez pas à appeler au 0400 97 64 74 70, 0400 97 64 74 70. Je vous rappelle, c'est le 17 octobre à la salle du Cercle à Leval-Traunier. Une pièce dont on va beaucoup vous parler cette année, elle est en tournée en Fédération Wallonie-Bruxelles, mais on pourra la découvrir le 8 octobre à Binche à partir de 20h. C'est L'Invitation, une pièce de Adrien Racca. L'histoire est celle de Daniel, c'est un homme marié qui aspire à un peu de liberté. Alors pour souffler de temps en temps sans culpabiliser, eh bien il s'invente un ami imaginaire qui s'appelle Charlie, qu'il prétend aller voir régulièrement. Mais quand sa femme insiste pour rencontrer ce fameux Charlie, eh bien Daniel est pris à son propre piège. Et il engage un inconnu, paumé, imprévisible et trop à l'aise pour jouer le rôle, sauf que Charlie s'empare vite du mensonge jusqu'à tout faire basculer. C'est un duo hilarant avec plein de quiproquos, un jeu de manipulation jubilatoire, une critique fine des faux-semblants et des travers du couple. C'est donc à découvrir le 8 octobre au Théâtre Communal de Binche. Plus d'infos sur le site théâtrebinche.be. À Nivelles, il y a un cinéma qui dépend du centre culturel qui s'appelle le Ciné 4 et le 7 octobre, il vous proposera une animation intitulée Clap 4. C'est en fait une animation proposée par des jeunes qui ont découvert le monde du cinéma et qui le découvrent encore. Et à l'occasion d'une journée particulière qui se passera le 7 octobre, eh bien, vous pourrez découvrir les métiers du cinéma. Il y aura des ateliers. On vous fera découvrir les métiers du cinéma avec des professionnels. Et puis, il y aura aussi toute une série d'événements. Alors, si vous voulez en savoir un petit peu plus, que vous êtes jeune, que vous voulez découvrir le monde du cinéma, eh bien, n'hésitez pas à vous rendre sur le site du Ciné 4, ciné4.be, ciné4.be. La fête du potiron, eh bien, c'est proposé par l'Office du Tourisme et cette année, ça se passe le 10 octobre de 10h à 18h à l'ancienne scierie rue de la Gare à Gerpine. Il y aura un large choix de potirons et de cucurbitacées. On pourra découvrir des produits du terroir et des artisans locaux. Il y aura des animations pour les enfants, une grande chasse au trésor familial et il y aura plein de maraîchers et d'horticulteurs. Rendez-vous donc le 10 octobre à Gerpine. Je vous souhaite de bons moments sur Radio Bonheur.
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0: que vous faites ce matin? Dites-moi un peu. J'avais rien à faire, et bien Victor Laszlo, Amour Puissance 6. Voilà, vous avez jusqu'à midi. C'est l'apéro. Y compris tutti quanti. Voilà, hein, faut prendre son pied de temps en temps, comme dirait le montre. Bon, belle chanson de Victor Laszlo. Hein. Et à croire que tout le monde aimait bien, parce que ça durait 5 minutes. Ou que 5 minutes. Oui. Un peu aussi selon. Hein, faut voir.
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0: Oui, tous les matins, on est ensemble, juste vous et moi. Et ce matin, nous parlons aux coquillages. Bonjour Philippe et Marc. Je vous souhaite une excellente journée, une superbe émission. Alors, j'ai des gros coquillages qui viennent de France, ainsi que des coraux. Je ne suis pas chez moi, donc je ne sais malheureusement pas vous montrer quelques photos. Mais voilà, gros bisous à vous deux. Les coraux, on en parlait un petit peu avant. Donc
2: oui,
0: les...
2: oui.
0: C'est compliqué, vous me disiez, les coraux.
2: Mais les coraux, c'est compliqué parce que c'est protégé, on ne peut plus en ramasser. Mais il y en a qui proviennent d'anciennes collections. Donc, moi, personnellement, j'en ai dans mes vitrines. Donc, voilà. On en a toujours, on en trouve toujours. Quand on achète une collection à quelqu'un, il en a toujours dans ses armoires ou des choses ainsi. Il n'y a rien à faire. Mais c'est interdit de ramasser, que les gens en prennent conscience parce que c'est très risqué à la douane lorsqu'on passe la frontière.
0: D'accord. Marc Alexandre est notre invité ce matin. 40 ans de passion, quand les coquillages nous racontent leur histoire. Voilà ce dont nous parlons ce matin dans Juste vous et moi. Et justement, il y a des questions. Et vous, de votre côté, quelles sont les histoires de vos coquillages? Est-ce que vous en ramassez quand vous allez en vacances? C'est le cas notamment de notre ami Marc ici présent. Ouais, hein, quand il va en vacances, il ramasse des coquillages. Alors, savez-vous ce que vous avez réellement ramassé quand vous ramassez un coquillage?
2: Ah oui, oui, la plupart du temps, oui, parce que l'expérience fait qu'on les reconnaît. Maintenant, on ne sait pas nécessairement mettre un nom sur l'espèce tout de suite, mais on a, on a une certitude de la famille ou des choses comme ça, quoi. Ça, il n'y a pas de problème.
0: Alors, il y a une autre question. Avez-vous déjà une belle histoire à raconter? Est-ce que vous avez un coquillage qui sort plus de l'ordinaire qu'un autre pour lequel vous avez une émotion ou quelque chose, une affection particulière?
2: Oui, le tout premier que j'ai acheté. Le tout premier que j'ai acheté, même si je ne collectionne plus cette espèce-là, enfin cette famille-là, je l'ai gardé parce que ça a été le déclic de la collection. Donc je l'ai gardé. C'était une toute petite coquille qui ne payait pas de mine. Mais j'avais trouvé jolie, donc je l'ai gardée, je l'ai dans un tiroir, elle tient beaucoup de place dans ma tête parce que c'est la première.
0: Bah, elle tient 40 ans de passion.
2: Voilà, c'est ça. Grâce à elle que tout a commencé, et c'est grâce à elle qu'aujourd'hui je suis président de deux sociétés, et voilà quoi.
0: Alors, est-ce qu'une coquille se détériore?
2: Oui, oui, oui. Les coquillages, il faut les garder dans des armoires avec tiroirs.
0: Parce que je vous ai entendu tout à l'heure dire tiroir fermé, ça doit être dans le noir ou...
2: Oui, c'est mieux parce que à la lumière du jour, elle s'abîme à la longue. Donc les coquilles se détériorent, les couleurs passent et elles deviennent toutes blanchâtres.
0: Ah oui.
2: Certaines, hein, pas toutes, mais il vaut mieux les garder dans des tiroirs et éviter de les exposer au soleil et tout ça, quoi.
0: Alors, moi j'ai une question au niveau de l'alimentaire, on en parlait bêtement, hein, vraiment purement par hasard avec les bonbons tout à l'heure. Avant, quand vous étiez gamin, quand nous étions gamins, je m'en souviens plus, c'était dans de réelles coquilles qu'il y avait les fameux roux-doudous. Alors aujourd'hui on les fait dans des coquilles en plastique, il y a une raison à ça?
2: Le fait de ne plus ramasser des coquillages réels pour pouvoir faire de l'industrie de bonbons, quoi. Et comment ça permet à ne pas abuser de cette coquille, de cette espèce, pour fabriquer quelque chose qui n'est pas vraiment nécessaire. Donc c'est pour ça qu'ils ont fabriqué ça en plastique.
0: Qui n'est pas vraiment nécessaire, oui, d'accord, ok. Mais bon, à partir du moment maintenant où cette coquille, quand elle se détériore, elle est recyclable.
2: Oui,
0: par définition.
2: Oui, oui.
0: C'est l'en plastique.
2: C'est l'en plastique. Non, peut-être pas. Quoique on
0: recycle. Oui, aujourd'hui, on recycle beaucoup.
2: Aujourd'hui, quoi.
0: Aujourd'hui.
2: Dans le passé, on recyclait beaucoup moins, évidemment. Et donc, c'était du jeté à la poubelle pour rien, quoi, effectivement. Mais il faut bien songer que pour pouvoir faire les bonbons, on pêchait des coquillages. Donc,
0: Alors, il y a
2: dans l'autre.
0: Est-ce qu'il y a des contrôles sanitaires sur les coquilles, par exemple, ou...
2: Ah, ce qu'on mange, oui. Hein.
0: Oui, celle qu'on mange. Là, je ne parle pas de manger, non, je parle de la collection.
2: Personnellement, je ne connais pas.
0: Quand on la nettoie, est-ce qu'on la nettoie? Je posais question peut-être bête, mais de tout à chacun.
2: Non, il n'y a pas de bête question.
0: Ce que tout le monde ferait, moi y compris d'ailleurs, je prends une coquille, je dis tiens, celle-là, si je veux la garder, je la nettoie à l'eau de Javel, ou surtout c'est pas ça. L'eau de Javel. Ou...
2: Non, à l'eau de Javel, justement, ah ouais. Vous avez touché le bon truc.
0: Le bon produit ménager.
2: Le bon produit. Il faut faire tremper dans l'eau de Javel. Vous faites tremper dans l'eau de Javel. Ensuite, patiemment, avec une aiguille, on détache toutes les petites imperfections qui sont installées dessus. Donc, ça veut dire des petits vers anélites, des choses comme ça qui sont placées dessus, des algues. Les algues, en général, elles disparaissent quand la coquille est dans l'eau de Javel. Mais il faut, avec j'ai des petits instruments d'entomologie, des petites aiguilles, des crochets pour le dentiste, mm-hmm. Des choses comme ça. Et je nettoie mes coquilles avec ça. Donc l'idéal, c'est de les tremper dans l'eau de Javel et rien d'autre. Pas d'acide, pas de choses ainsi.
0: Parce que je vous explique une anecdote. Ça m'est arrivé réellement. Hein. Ouais, ramasser des coquilles, c'est dit tiens, on va mettre ça dans un bocal. Et ça va faire beau parce que des coquilles avec variantes, couleurs, lignes, ouais, machin, ouais, etc. Ouais. Et puis à un moment donné, dans la casbah, il y avait un truc qui sentait vraiment pas très bon. J'ai cherché pendant quelques heures. J'ai dit, mais qu'est-ce que ce truc qui pue? J'ai dit, bon, mais quel est le dernier truc qu'on a ramené à la maison qui fait que? J'ai dit, il y a que ce bocal de coquillage. Donc quand j'ai ouvert ce bocal de coquillage, c'est une infection pure et simple.
2: Ah oui.
0: Pourtant, si je vous parlais de l'eau de Javel, c'est parce que j'avais utilisé de l'eau de Javel. Parce que je suis pas du genre à mettre un truc comme ça qui schlingue. Donc, je me suis dit, je vais être prévoyant, faire tremper dans l'eau de Javel, machin, tout ça, et puis je les ai remis dedans. Et malgré tout, j'ai un truc qui sentait mauvais dedans.
2: Ouais.
0: Et on a retrouvé parmi toutes les coquilles, dans les coquilles, une coquille sur laquelle était resté, à mon avis, collé un mini crustacé, ou une mini coquille ventouse, ou je sais pas
2: quoi. Ouais, c'est ça.
0: Qui avait forcément...
2: pourrie.
0: Voilà.
2: Elle était morte, elle était pourrie.
0: Mais elle était minuscule.
2: Ouais, mais ça veut rien dire, c'est horrible. D'enfer. L'odeur, elle est... Si c'est proportionnel à la taille, ça n'a rien à voir.
0: Non.
2: C'est horrible comme odeur, oui.
0: Non, mais il y a des petits pets qui puent, hein. C'est pas ça.
2: Oui, mais c'est pas ça, mais ici c'est catastrophique. Quand on oublie des parties molles dans une coquille, c'est catastrophique. Parce que ça sent, mais quelque chose de catastrophique.
0: Voilà, donc
2: c'est horrible.
0: J'ai fini une nid deux, j'ai mis le bocal.
2: Il faut toujours bien veiller à ce que tout soit bien nettoyé, bien vite. Moi, ce que je fais personnellement dans les escargots, donc je vais dire, prends l'exemple d'un escargot, donc un gastéropode, je prends une seringue, j'injecte de l'eau sous pression avec la seringue pour que tous les petits résidus de parties se décrochent convenablement, parce qu'on peut, en enlevant la bête, ne pas obtenir tout ouais. L'animal. Et donc, le moindre morceau qui reste, c'est horrible.
0: Voilà, en même temps on a des petits conseils ce matin.
2: Voilà, c'est ça. Et alors, si vous il y en a qui partent à l'étranger, donc c'est pas toujours facile dans l'hôtel de nettoyer convenablement les coquilles. On n'a pas de réchaud, il y en a qui on peut les faire bouillir pour enlever la bête, oui, des aussi, choses comme ça. Et dans un hôtel, c'est pas toujours
0: non,
2: évident.
0: Non, c'est pas évident, oui.
2: Donc, quand on revient avec en Belgique, ou en France, ou n'importe où.
0: Oui, quand on revient avec à la maison.
2: Oui, quand on revient avec à la maison, il y a trois quarts de chance que ça...
0: Ça a une bonne odeur de vacances, on souvient avec.
2: C'est ça.
0: Voilà, très bien. Bon, participez à l'émission, vous continuez. Et dans la dernière demi-heure avec Marc-Alexandre, eh bien justement, si vous êtes passionné par les coquillages ou si vous avez envie d'en savoir plus, eh bien, il nous parlera dans quelques instants du 11e salon. Voilà, et puis d'autres activités que vous avez prochainement, Marc, sur lesquelles on va pouvoir entrer sur le terrain et essayer de découvrir un peu votre univers. Parce que c'est vous qui m'avez parlé du CME à Charleroi aussi.
2: Oui, c'est là-bas qu'on fait Le salon.
0: Eh bien, on aura l'occasion d'en parler. Il est 10h25, la suite de la programmation. On a Bruno Mars qui arrive, les anniversaires et le dernier rendez-vous de Serge Ducas avec l'horoscope. On chantera avec les Poppies et puis on voyagera dans le temps pour dire de taper des mains des pieds. On sera en 1994 notamment, 1984 notamment, que je raconte avec Queen et I Want to Break Free. Et on ira en 99 avec Lady et Easy Love. Et on reviendra après ce petit monde, on voulait son musique.
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1: Bonjour tout le monde, aujourd'hui nous fêtons les Bruno. Le dicton, quand on sème à la Saint-Bruno, la rouille s'y mettra bientôt. Les anniversaires nous arrivent en ce mardi 6 octobre avec les 8 ans de mariage de Luca et Annie Cordier-Raoul de Souvray, les 8 ans de Yanis, petit-fils de notre Louise de la Estre, Valérie Landerlu fête ses 48 ans et Virginie de Charleroi, elle fête ses 39 ans.
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3: Bonjour à tous. Bélier, votre imagination pétille sur le plan amoureux. Vous apportez de la magie dans votre couple. Taureau, une douce ambiance, comme vous les aimez, règne à la maison. Vous savourez de jolis moments en famille. Gémeaux, après quelques petits couacs, le dialogue retrouve sa fluidité. Vos demandes passent mieux et chacun vous comprend facilement. Cancer, votre compte bancaire reprend des couleurs. Une rentrée d'argent bienvenue vous rend beaucoup plus détendu. Lion, la Lune et Jupiter se rencontrent dans votre signe. Vous êtes plus optimiste, plus confiant par rapport aux défis qui vous attendent. Vierge, si vous vous accordez un break pour souffler, décompresser ou reprendre tout simplement votre esprit après une période intense. Balance, vous sortez de l'ombre avec des idées innovantes qui vont plaire et vous garantir un beau succès. Scorpion, votre carrière prend l'essor espéré. Vos talents sont remarqués et une jolie reconnaissance pourrait venir couronner vos efforts. Sagittaire, vous risquez de perdre beaucoup de temps pour des détails ou des futilités. Capricorne, vous savez exactement où placer votre énergie pour être efficace. Pas question de vous laisser distraire. Verseau, ne vous laissez pas embarquer par vos idées excentriques. Que cette fois, ce serait très mal perçu. Poisson, une personne va vous apporter le petit coup de pouce dont vous avez besoin. Cela va vous faire beaucoup de bien. Je vous souhaite une excellente journée. À bientôt.
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0: 10h42, juste vous et moi, tout va bien chez vous, tant mieux, tout va bien chez nous aussi, on est dans les coquillages, on est au bord de la plage, avec une bonne petite grippe, mais c'est pas grave, l'iode est là pour nous soigner. Tiens, est-ce que l'iode soigne vraiment? Je sais pas.
1: Je ne saurais pas vous dire ça.
0: Oui, dans les coquillages, lui donc. Est-ce que le coquillage soigne? J'ai jamais entendu parler de ça.
1: Non, quoique, j'ai un ami qui est docteur en biochimie, et il fait des recherches par rapport au venin, parce qu'il y a certains cônes qui sont mortels pour l'homme.
0: Ah là ?
1: Oui, oui, ils ont développé un système de chasse. Donc normalement, un coquillage, quand il mange, il broute. Donc c'est comme une râpe, comme une râpe à bois, et il râpe le substrat, pour les gastéropodes, hein, je parle. Il râpe le substrat pour récupérer les algues, les manger, tout ça. Et alors, certains carnivores râpent des déchets dans le fond de l'eau, donc des cadavres, des choses comme ça. Un poisson qui est mort, ils vont dessus, et voilà. Mais les cônes, ils ont développé un harpon. Donc, ils ont un sac à radula, qu'on appelle ça. Donc, la radula, c'est la râpe avec laquelle ils mangent. Mais ici, elle n'est pas comme une râpe de menuisier. C'est vraiment comme un petit harpon. Et quand il voit un poisson passer devant lui, il éjecte le harpon, le poisson reçoit le harpon sur lui, et il y a une neurotoxine qui paralyse le poisson. Alors il l'englobe avec son estomac, donc il sort sur l'estomac, et il l'englobe et il digère comme ça le coquillage.
0: Et il est dangereux pour
1: l'homme. Et il est dangereux pour l'homme. Il y a des gens qui sont déjà morts en ayant ramassé des cônes dans les pays exotiques comme la Thaïlande,
0: à cause de ce petit harpon, ils se sont ramassés un coup d'harpon.
1: À cause de ce petit harpon, exactement. Et surtout, si vous en ramassez, il faut être méfiant, il faut bien connaître ce qu'on fait. Parce que c'est très très dangereux. Il y a plus de morts qu'on ne croit, ou plus de blessures par coquillage qu'on ne pense.
0: Et donc, justement, si vous voulez savoir à quoi ressemble ce coquillage, eh bien, je vous invite à profiter du 11e Salon International de coquillages et fossiles qui aura lieu à Charleroi.
1: C'est ça, oui, on fait ça à Charleroi pour la première fois.
0: Au CME de Charleroi, c'est à la rue des Français.
1: Oui, c'est bien ça. Si les gens ne se repèrent pas, c'est où on a fait les vaccins du Covid.
0: D'accord.
1: L'ancien centre Fourcault.
0: D'accord, ok, voilà. Très bien. Et donc, c'est à la rue des Français, et c'est le samedi 17 octobre prochain, de 10h à 18h, et le dimanche 18 octobre, de 10 à 15h. Et là, il n'y a que vous.
1: C'est-à-dire
0: plusieurs,
1: que c'est moi
0: plusieurs.
1: Qui organise.
0: C'est vous qui... D'accord. Expliquez-nous comment ça va se passer.
1: Voilà, moi je ne vends rien. J'ai des gens qui viennent du monde entier, en international.
0: D'accord.
1: Et qui installent des tables. Donc, il y en a compris, par exemple, 10 mètres. Il y en a qu'au 2 mètres.
0: Oui,
1: y en a,
0: d'accord.
1: Bon, hein, ça n'a pas, c'est un peu comme les brocantes, quoi.
0: Oui, oui, oui.
1: Ou
0: oui.
1: Comme les bourses d'autres choses. Et ici, on a des gens qui viennent de France, de Belgique, forcément. On a des Anglais, on a un Italien, on a un Chinois. Et Chinois qui vient vraiment de Chine. C'est pas un Chinois qui habite en Belgique. Oui, mais
0: oui,
1: les gens
0: se posent
1: la question, parfois. On a déjà eu, et normalement il devrait revenir, on a déjà eu un Australien également. Donc c'est vraiment international. Mais c'est une niche particulière. Donc forcément, il n'y a pas 5000 vendeurs dans le monde. Mais on retrouve souvent les mêmes sur les bourses de coquillages qu'on voit à Paris ou bien du côté d'Anvers. Il y en a une aussi. Nos amis flamands organisent une bourse de coquillages également. Et donc on a environ plus de 200 mètres de table, quoi, à peu près. Présentation de coquillages. Donc c'est en même temps une exposition, en même temps une découverte et possibilité d'achat.
0: Oui, aussi. D'achat. Alors, en fait, ça sur 2 jours.
1: Sur 2 jours, c'est ça.
0: Voilà. Ouais. Et c'est la 40e édition, alors, parce que bon...
1: Ici, c'est la 11e édition.
0: Ah oui, quand même.
1: Mais on a eu une année où le Covid a empêché...
0: Oui, mais c'était il y a 6 ans, on ne va plus trop en parler. Donc, vous êtes sur la 11e édition.
1: Oui, oui.
0: Voilà. Et quoi, c'est une édition qui amène combien de personnes? Ça amène du monde d'année en année?
1: Oui, oui, oui. La première année qu'on a commencé, on a eu, allez, on va dire, un petit 200 personnes, quoi. Parce que c'était la toute première. Et maintenant, on serait plutôt pour 350-400 personnes d'entrée, à peu près.
0: Pour les 2 jours?
1: Pour les 2 jours. y compris les enfants et des choses ainsi.
0: Oui, d'accord, ok.
1: Mais c'est pour ça qu'on est là aujourd'hui à la radio, pour essayer d'attirer encore plus de monde.
0: Et oui, pour faire partager votre passion.
1: Parce que la plupart des gens qui viennent, ce sont des collectionneurs. Mm-hmm. Et on aimerait avoir la personne lambda qui se dit, tiens, je vais aller voir ce que c'est, et
0: le peut-être curieux.
1: Faire naître une passion.
0: Oui, avoir une dizaine de curieux et avoir peut-être quelqu'un qui pourrait s'y intéresser un peu
1: plus. Parce que si on a pu donner le virus à une personne, ben notre week-end, t'es gagnant, quoi.
0: Oui, après, vous avez attrapé le virus vraiment par hasard, donc...
1: Oui, mais c'est ça, donc ça peut toquer à la porte de n'importe qui, quoi.
0: Très bien, donc c'est le 11e Salon International de Coquillages et Fossiles de Charleroi. Ça se fera les 17 et 18 octobre prochains au CME de Charleroi, la rue des Français. Voilà, c'est de 10 à 18 heures le samedi et de 10 à 15 heures le dimanche. On a fait un peu le tour, je pense, hein, Marc.
1: Oui, impeccable. Oui,
0: il y a quelque chose que vous voulez rajouter ?
1: C'est bien, non, mais que les gens viennent nombreux, ça nous arrangerait. Mm-hmm. Et ça fera découvrir un monde merveilleux que les gens ne soupçonnent même pas.
0: Ou sinon, à un autre moment, on peut vous découvrir où, comment ?
1: Ah, c'est compliqué, ça, c'est plus facile d'aller sur ma page Facebook. Alors,
0: d'accord.
1: Mais je n'ai pas le lien exact.
0: Alors, la page Facebook, on va essayer de retrouver ça directement. On va faire en live, hein, comme ça.
1: Oui,
0: on
1: c'est
0: va essayer
1: gentil.
0: De
1: Parce
0: vous
1: que
0: retrouver.
1: C'est vrai que c'est quelque chose que je n'ai pas pensé.
0: Alors, voici, je retombe dessus, mais je pense que oui, on avait eu l'occasion de la voir. Moi je pense, on met un peu de musique, hein, et on se retrouve juste après. On a une pause réclame, je reviendrai avec votre page Facebook. Voilà. Et puis l'affiche, bien évidemment, de Marc qui sera publiée dans le courant de la journée pour partager, bien évidemment, cette information avec Radio Bonheur et via la page Facebook. Vous pourrez y revenir
1: dans le courant de la journée. De toute façon, sur Facebook, pour n'importe qui veut aller sur Facebook. Et s'il tape Salon International du Coquillage, il verra des trucs. Mais il y a un lien également pour avoir plus de précision, quoi.
0: Très bien. Bon, mais écoutez, en tous les cas, merci. J'étais très heureux de découvrir le coquillage avec vous.
1: C'était vraiment gentil.
0: Et puis, c'est avec plaisir. Vous revenez quand vous voulez, bien évidemment.
1: C'est sympa.
0: Pour parler de coquillage.
1: L'année prochaine.
0: Ou pour venir découvrir notre univers. Parce que voilà.
1: On va essayer.
0: On est à côté de chez vous. Et puis, vous ne saviez pas qu'il y avait tout ça à Radio Bonheur non plus.
1: C'est ça.
0: Eh bien, voilà. On découvre le coquillage. Eh bien, venez découvrir le nôtre. Prochainement, on aura l'occasion de reparler de vous, en tous les cas. Et j'espère que vous viendrez nous parler de l'après-salon pour nous expliquer un petit peu comment ça s'était passé.
1: C'est gentil.
0: Merci à vous, Marc. La suite de l'émission dans la dernière heure, elle arrive juste après Histoire de chanter. Hein, on aura Avicii et, si tout va bien, je regarde Renaud dans la radio.
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2: Il est 11h.
3: Eddy Perron, l'heure de s'informer sur Radio Bonheur. Pour essayer d'avoir un petit peu de sous, la société, les récalcitrants sociétés de Gilles de Leval-Traunier organise sa soirée choucroute et lasagne. Ça aurait lieu le 17 octobre à la salle du Cercle rue du Rio à Leval-Traunier. Vous voulez réserver votre place? Eh bien, vous n'hésitez pas à appeler au 0400 97 64 74 70, 0400 97 64 74 70. Je vous rappelle, c'est le 17 octobre à la salle du Cercle à Leval-Traunier. Une association de bénévoles installée à Pontacel organise le 25 octobre de 10h à 17h un marché d'automne proposé par l'association LADEL. Elle vous invite à célébrer l'automne lors de ce marché. Ce sera l'occasion de profiter d'une journée conviviale pour flâner parmi les stands, rencontrer des artisans et des producteurs locaux plus passionnés les uns que les autres. 25 artisans locaux, des food trucks, des ateliers, des animations. Bref, rendez-vous le 25 octobre à Pontacel, les plus particuliers. Particulièrement à la place des résistants. Les 21 et 22 novembre, on file au Grand Palais de Charleroi. À l'occasion de sa 10e édition, Insectopie donne rendez-vous aux passionnés d'insectes, de reptiles, d'arachnides, d'amphibiens et d'isopodes. Ça se passe au Grand Palais de Charleroi. Cette année encore, l'événement se déploie sur deux journées complètes avec plus de 6500 m² d'exposition et un parking gratuit. Préparez-vous à découvrir un monde fascinant peuplé de créatures extraordinaires. Alors si vous aimez bien les petites bébêtes, eh bien rendez-vous les 21 et 22 novembre à Insectopie au Grand Palais de Charleroi. Vous aimez bien le monde de Walt Disney? Eh bien, ce sera l'occasion pour vous de le découvrir dans notre région. En effet, le 11 octobre, ce sera le Meeting Disney XXL, 10 ans de magie et de rencontres. Ça se passera à Esoprel, plus particulièrement à la salle de Sambre Expo, située rue du président John Fitzgerald Kennedy à Esoprel. Ce sera l'occasion de découvrir des marchandises en tout genre et en comme thématique Disney, des collections, des rencontres avec des personnes. Tout ce qu'il faut pour vous faire rêver. Rendez-vous donc le 11 octobre, c'est à partir de 10h du matin à Sambre Expo à Esoprel. Amusez-vous à l'écoute de votre radio préférée. Bonne journée.
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0: Quel plaisir de retrouver ce titre de Michel Berger, le message personnel. On était en 1980. On va faire une petite pause et puis on se retrouve de l'autre côté de la petite réclame avec Philippe Lafontaine pour dire de chanter ou encore Desireless, Voyage, Voyage, oh, qui marque bien évidemment les années 80. Et on aura côté rayon nouveauté un petit coup de Taylor Swift. Et rien à voir avec Swiffer, bien évidemment, hein, tout de suite.
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Quelle jolie balade, celle d'Extrême avec More Than Words dans votre petit transistor. Il est 11h27. Eh bien, écoutez, ça va se terminer tout doucement, mais on a encore bien évidemment quelques petits messages à vous faire passer avant de retrouver les anniversaires de ce matin avec Maria. Et on parlait des coquillages ce matin, mais qui n'a jamais un jour pris son enfant au long de la mer pendant vos vacances ou pendant un week-end à la côte belge et dire aux enfants « Écoute le coquillage, tu vas entendre la mer !» Voilà. Bien, écoutez, on a quand même pas mal de petits messages, vous avez réagi, ça nous fait bien plaisir et merci bien évidemment à Marc Alexandre d'avoir été notre invité ce matin. 40 ans de passion, il est venu un peu nous la partager ce matin pendant 2 heures et puis vous allez pouvoir, si vous êtes intéressé, participer à ce 11e salon international qui aura lieu les 17 et 18 octobre prochains de 10 à 18h samedi et de 10 à 15h le dimanche. C'est le salon international de coquillages et fossiles de Charleroi, au Sémé de Charleroi, la rue des Français. Donc, vous l'aurez compris, c'est dans promis, hein, très exactement. Donc, allez faire un petit tour, hein, si vous voulez en découvrir davantage sur les coquillages. Moi, ce que je vous propose, c'est de faire un petit coup d'œil sur les commentaires. Hein. On avait ce matin Stéphie Fiodom qui nous disait « Bijoux, Radio Bonheur, quand je me promène sur la plage, je cherche souvent des coquillages avec Fiorella. Voilà, quand elle était petite, je ne voulais que certains coquillages. Ceux qu'on pouvait mettre à son oreille et qui faisait entendre un petit son d'océan. Et aujourd'hui encore, chaque fois qu'on en trouve un, c'est comme si la mer nous envoyait une petite magie, rien que pour nous. C'est toujours magique dans ce genre de situation. Hein. On passe toujours relativement un beau moment. Et je viens de le dire, hein, qui ne demande pas à son fils ou à sa fille de « Écoute la mer !» Patty Goody, bonjour Philippe. J'aimais ramasser les coquillages sur la plage et je mettais à mon oreille, j'entendais le son de la mer. Je te souhaite une agréable journée, merci beaucoup. Bonjour à Fabienne François, à la Cassagne Cindy. Quand je me promène avec mon petit chien sur la digue, quoi, on lui fait écouter des coquillages. J'ai pas bien compris, hein, le sens de la réponse. Mais bon, voilà, faire écouter des coquillages à son chien, c'est peut-être une idée. Hein, voilà. Je serais curieux de savoir comment est-ce qu'il aboie après, d'ailleurs. Bon, bonjour, bonne journée, moi, quand je me promenais sur la plage. Oui. Quoi, vous regardiez les coquillages, Marianne. Dominique, bonjour Philippe et Marc, je vous souhaite une excellente journée et une superbe émission. Merci, c'était relativement sympa, Dominique. Alors, moi j'ai des gros coquillages qui viennent de France ainsi que des coraux, mais je ne suis malheureusement pas à la maison, je ne peux pas vous mettre des photos. Mais bon, quand vous rentrerez tout à l'heure, vous pourrez nous mettre quelques petites photos. Hein. Bonjour à Annie Lucas, qui est avec nous ce matin également. Bonjour à Christelle Dantan, qui nous souhaite une belle journée, ainsi qu'à Anne Malfait. Voilà, et voilà, bonjour à Carmela également, qui nous écoute du côté de la Sicile. Angélica da Silva, bonjour Philippe, et bonjour à ton invité, belle émission à toi. Bonjour à Christelle Declercq, vous êtes quelques-uns, on va pas tous vous lire, mais merci en tous les cas de participer comme tous les matins à ce Juste vous et moi. Je regarde ma montre, il est 11h30.

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0: nous fait déjà descendre de 21 ans. 2005, un cinquième de siècle. Et voilà la Madonna qui redansait, qui faisait redanser le public avec ce titre. 11h38, c'est ici qu'on va se quitter, petit loulou. Bah oui, écoutez, toute bonne chose a une fin, bien sûr.
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0: Et hop là, oui, c'est fini pour aujourd'hui, les petits loups. Terminé, bonsoir. Ou je devrais dire terminé, bon appétit. 11h38, et puis après le tour de l'information, vous allez retrouver Laurent Hagemann. Bonjour Laurent.
2: Bonjour.
0: Non, n'embrasse pas le micro.
2: Non, j'embrasse pas le micro. Ça va, j'essaie, mais il y avait longtemps, tu vois.
0: Ne taille pas le micro.
2: Je suis un romantique.
0: Oui, j'ai vu, tu vois.
2: Voilà, on ne me change pas. Comment ça va,
0: hein? Bah, moi, écoute, je suis dans le même état que toi.
2: Ah, bah écoute, bah, alors ça va aller, quoi.
0: Ça va aller.
2: Tout va bien, bah, bon. Ça va bien, comme on dit chez nous.
0: Oui, oui, voilà, ouais. Ça renifle et ça mouche. Et ça renifle et ça mouche.
2: Voilà, heureusement que tu as mis des pompons, hein.
0: Oui,
2: ça retient la goutte.
0: Oui, oui, c'est ça. Oh, dis donc, qu'est-ce qu'on peut attraper une crève par du temps pareil? C'est quoi cette histoire?
2: Écoute, je m'étonne plus de rien à l'époque actuelle.
0: C'est fou, hein, c'est incroyable.
2: Ah,
0: pourtant, il fait pas froid.
2: On a tout.
0: On a tout ce qu'il faut.
2: On a tout. Eh ben oui, mais bon, qu'est-ce que tu veux?
0: C'est arrivé comme ça, je suis arrivé, j'ai dit tiens, j'ai le nez qui coule. Mais pourquoi il coule ce con? Et puis bon, ça s'arrêtait plus de couler.
2: Ça a commencé dimanche.
0: Et puis on a plus de voix, puis on rattrape de la voix, puis on a les yeux qui collent, puis on a les yeux qui collent plus. Et puis on a une voix de con là.
2: Là ils sont en train de se recoller, j'ai l'impression. Hein.
0: Comment?
2: Les yeux.
0: Oui, non, mais j'ai les yeux qui collent. Voilà. C'est incroyable. Et puis on a plus une voix de salut, je m'appelle Chantal.
2: Oui. Bonjour.
0: Bon, Chantal là-dessus. Bon, mais écoute Laurent, tu prends le relais à midi?
2: À midi, oui, je me mets à table avec les auditeurs. Avant je prenais le petit déj, maintenant je prends l'apéro et le repas de midi.
0: C'est bien. Entre ça, hein. Toi tu fais toutes les pauses, hein.
2: Voilà, voilà. Il y en a certains que je ne sais plus faire, hein, trop vieux.
0: Ouais, bon, écoute.
2: Et donc on va parler un petit peu de ce qu'ils ont sur la table, on va mettre un petit menu musical bien sympa, hein, pour passer le temps de midi, surtout ceux qui nous écoutent et qui sont au boulot. On va leur donner du peps, parce qu'on sait qu'après avoir mangé, c'est dur de reprendre, là, tu vois. Des fois,
0: mais moi, j'avais horreur de dîner pendant que je travaillais. C'est toujours le cas, d'ailleurs.
2: Donc, ouais, donc on va essayer de leur mettre un petit peu de peps dedans. On va regarder une recette rapide pour faire le midi. Et voilà, on va bien passer deux bonnes petites heures ensemble aujourd'hui, jeudi et vendredi.
0: Allez, c'est très bien. La gaga, la gastro, c'est avec Lolo.
2: Oh, ben j'espère que non. Hein.
0: Non, j'espère que non aussi. Mais bon, enfin, là, bon, on est mal foutu quand même. Bon, ben écoutez, on est mardi. On coupe la semaine en deux demain. Nous serons mercredi 7 octobre et on sera de retour avec un nouveau Juste vous et moi et un nouveau thème, une nouvelle édition. On va réfléchir à ça cet après-midi. Enfin, en tous les cas, si le cerveau nous permet encore de réfléchir, parce que là, il ne pense qu'à une chose, c'est
2: mouche. Après, dans la brume, c'est cerveau dans la brume.
0: Oh, s'il vous plaît. C'est incroyable. Pour aller rejoindre midi, on aura Imagination, Body Talk pour marquer l'année 82. Et puis, écoutez, je vais laisser faire la discothèque. Alain Chamfort arrive avec Je pense à elle, je pense à moi. Et on se quitte avec Juste vous et moi. Merci. Passez une belle journée, les midi moins 20. Et juste après les infos de David, alors place à Lolo.
2: Je vous attends à table.
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4: Bonjour à tous. À l'occasion de la journée découverte entreprise dimanche, plus de 7000 personnes sont venues découvrir l'envers du décor ferroviaire à l'atelier central de la SNCB à Salzine, en région namuroise. À l'ouverture, près de 1500 personnes faisaient déjà la file pour visiter ce lieu dédié à la maintenance ferroviaire. Environ 600 personnes travaillent à l'atelier central de Salzine. C'est le lieu dédié de la SNCB en Wallonie pour les maintenances lourdes sur les locomotives, selon Vincent Bayer, porte-parole de la SNCB. Une cinquantaine de métiers différents est nécessaire pour effectuer ces maintenances, réparations et modernisations. Parmi les visiteurs, beaucoup de curieux et de passionnés, dont certains travaillent déjà à la SNCB et font découvrir à leur famille leur lieu de travail. Toutefois, cette journée était également l'occasion pour la SNCB de rappeler qu'elle a lancé il y a quelques jours une vaste campagne de recrutement pour trouver 900 collaborateurs, notamment plus de 200 conducteurs de train, plus de 200 accompagnateurs de train et plus de 200 techniciens dans les ateliers. C'est pour 2027, mais on doit déjà commencer à recruter maintenant parce que ce sont des métiers spécifiques qu'on n'apprend pas sur les bancs de l'école. La SNCB forme donc ses collaborateurs. Par exemple, un conducteur de train doit suivre un an de formation rémunérée avant de pouvoir pratiquer sur le terrain, évidemment s'il a réussi sa formation, a précisé Vincent Bayer. Des centaines d'étudiants ont manifesté hier matin annonçant une semaine complète d'action contre la politique menée par la ministre de l'Enseignement, Valérie Glatigny. À Mons comme à Charleroi, la mobilisation était importante, soit lors de cortèges, soit devant les écoles. À Mons, plus de 300 étudiants ont défilé bruyamment, la plupart du temps sans incident. Parmi les manifestants, il y avait néanmoins des fauteurs de troubles qui ont mis le feu à des poubelles et à des trottinettes électriques partagées, ce qui a contraint la police et pompiers à intervenir. 8 arrestations administratives ont eu lieu, dont 4 jeunes mineurs d'âge. 3 de ces incendies ont mené à un dossier judiciaire pour dégradation volontaire. À Charleroi, 21 arrestations administratives et 8 arrestations judiciaires ont eu lieu. Des jeunes cagoulés ont utilisé des feux d'artifice et des pétards. D'autres ont mis le feu à des poubelles et des matelas. Un inspecteur de police a été blessé lors de l'interpellation d'une jeune. Les forces de l'ordre et les services de secours restent mobilisés, sachant que ces manifestations peu cadrée multiplie le risque d'accident, y compris pour les élèves eux-mêmes. La police ennuyère a renforcé ses effectifs, même si le mouvement ennuyé est loin des débordements auxquels les forces de l'ordre doivent faire face à Liège. Ce mardi, les conditions climatiques restent remarquables pour la saison. Le soleil sera omniprésent dans un ciel qui deviendra légèrement nuageux dans le courant de l'après-midi. Quant aux températures, les maxima seront de 22 degrés. On referme ici ce bulletin d'info. Je vous souhaite une excellente journée à l'écoute de votre radio régionale.

0: Bonjour à toutes et bonjour à tous les amis, bienvenue en ce mardi ensoleillé, en ce mardi 6 octobre, j'espère que vous allez bien, c'est le temps de midi, on va dire on coupe la journée en deux, on se pose à table, on se pose aussi dans l'esprit pour ceux qui bossent, hein. C'est important de recharger les batteries, et on est là justement, chaque mardi, jeudi et vendredi entre midi et 14h pour vous faire passer un temps de midi, j'espère le plus agréable possible. Alors on s'invite à votre table, bien évidemment, à l'apéro, au plat, au dessert et même peut-être au café pour certains. Eh bien, j'espère que vous allez partager avec nous sur la page Facebook de la radio ce que vous avez prévu en ce mardi midi. Est-ce que c'est encore un plat, disons, on va dire estival, puisque le temps s'y prête. Et si pas, eh bien, dites-nous ce que vous avez dans l'assiette ou sur la planche ou tout simplement dans la petite boîte à tartines, comme on dit, hein, quand on allait à l'école. Donc on partagera tout ça tout au long de ces 2 heures. En attendant, nous allons faire une toute petite pause et puis on va se retrouver d'ici quelques petites minutes. On aura au programme pour l'apéro Jean-Pierre Madère et Outsider dans mon cœur. Il y aura du Alex Warren avec Emerald Eyes et on se retrouvera après. On fera un petit point sur la météo. Passez un excellent temps de midi. Nous sommes ensemble jusqu'à 14h.
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0: Alex Warren, Emerald Eye, c'était en 2026.
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0: Allez, on va aller refaire un tour du côté de la météo en ce mardi. Alors, pour cet après-midi, pas de surprise. Le temps restera généralement bien ensoleillé, avec toutefois un petit peu plus de champs nuageux. Mais ça, c'est surtout pour l'ouest du pays. Les maxima varieront, eux, entre 17 degrés à la côte, 21 degrés dans les Ardennes et jusqu'à 23 degrés ailleurs. Le vent, lui, restera faible, d'abord de sud à sud-est, et ensuite, il s'orientera à l'est-nord-est. Concernant ce soir et cette nuit, mais là, la nébulosité deviendra variable sur la plupart des régions, avec assez bien de nuages moyens. Sur l'ouest et le nord-ouest du pays, il faudra également composer avec de nombreux nuages bas, voire du brouillard, qui rendront la nébulosité d'autant plus abondante. Et les températures vont redescendre entre 7 et 8 degrés en Haute-Ardenne, 10 dans le centre et 13 à la mer. Pour demain, mercredi, j'aurais tendance à dire on prend les mêmes et on recommence, sauf que on nous prévoit une petite zone de pluie, voire d'averses orageuses en fin d'après-midi ou en soirée depuis la France. Et pour la nuit suivante, la pluie restera d'actualité, ainsi que la possibilité d'un coup de tonnerre local. Mais les températures demain pourront encore, je dirais, atteindre les 24 degrés avant une dégringolade jeudi. Mais on va pas se plomber le moral tout de suite. On est le temps de midi, c'est l'heure de l'apéro. Côté musique, on va se faire bousculer un petit peu. C'est Bouscule-moi justement de Elsa en 1992. Et Mon mec à moi de Patricia Cass. Là, on redescend 4 ans plus tôt encore, en 88. À tout de suite. Bon temps de midi. Bon appétit si vous passez à table.

Ah, ça rappelle des souvenirs en 1988, la grande Patricia Cass avec Mon mec à moi. Midi 25, je vous rappelle que le lunch, c'est les mardis, jeudi et vendredi entre midi et 14h. Je partage avec vous l'apéro, le plat, le dessert et puis qui sait, peut-être même le café pour clôturer le repas. Moi, ce qui m'intéresse, c'est de savoir ce que vous avez sur la table aujourd'hui en ce temps de midi. C'est peut-être pour certains une baguette vite fait puisque le boulot oblige, on n'a pas trop le temps. Pour d'autres, eh bien, on prépare ou on a préparé le repas tout au long de la matinée. Ce serait bien de me donner quelques petites idées sur le style de repas qu'on pourrait faire le midi, par exemple, petite recette express ou l'autre. N'hésitez pas à partager vos idées sur la page Facebook de la radio. En attendant, on va aller tout doucement rejoindre l'ami Maria pour les anniversaires du jour. Et puis, on se retrouvera d'ici quelques petites minutes et on fera un point sur vos conditions de circulation en ce temps de midi du mardi 6 octobre 2026. En attendant, côté musique, il y a Beloved avec Sweet Harmony en 1993. Il y aura Enfant de tout pays avec Enrico Macias et un petit Kim Wilde avec View from a Bridge. A tout de suite, bon appétit, bon temps de midi à tous.

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3: Bonjour tout le monde, aujourd'hui nous fêtons les Bruno. Le dicton, quand on sème à la Saint-Bruno, la rouille s'y mettra bientôt. Les anniversaires nous arrivent en ce mardi 6 octobre avec les 8 ans de mariage de Luca et Annie Cordier-Raoul de Souvray, les 8 ans de Yanis, petit-fils de notre Louise de la Estre, Valérie Vanderlu fête ses 48 ans et Virginie de Charleroi, elle fête ses 39 ans.
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1: Allez, on va aller faire un petit tour en ce temps de midi sur vos conditions de circulation sur ce mardi 6 octobre. On va commencer avec la région de Mons et du côté de la Nationale 552 venant de Dour vers Glun. Plus précisément entre Mons et Nîmes, là vous mettez un peu plus de 5 minutes supplémentaires pour effectuer 4 km 200. Sur la Nationale 27, la Louvière vers Waterloo, entre la Louvière et Faye-le-Manage, là vous mettez un peu plus de 4 minutes supplémentaires pour effectuer 2 km 800. Sur le R3 de Gouy vers Épigny, entre Montigny-le-Tilleul et Mont-sur-Marchienne, vous mettez un peu plus de 4 minutes pour faire 1 km 800. Et alors sur la Nationale 5, Charleroi vers Philippe, entre la porte de Philippeville et Couillet. Là, c'est un peu plus de 5 minutes supplémentaires pour effectuer 2 km 600. Soyez prudents si vous prenez le volant ce temps de midi, évitez de manger le sandwich au volant, hein, c'est préférable, ou alors mettez-vous sur le côté. On se retrouve d'ici quelques petites minutes, on fera déjà un petit tour du côté des plats que vous nous avez partagés sur la page Facebook de la radio. En attendant, il y a Marine avec Escroc et Morgane Lola, je suis encore là. Et on aura un petit Enrique Iglesias. On va se remettre de la chaleur latine avec Si tout est basse. À tout de suite. Bon temps de midi.

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Et faire un tour sur votre table, bien évidemment. On va aller voir ce qui s'y passe, ce que vous mangez. Je peux dire que ça sent bon hein, dans les chaumières. Alors pour Paola D'Amico, elle, c'est du poulet avec des pâtes. Oui, bah écoutez, c'est original, hein, un poulet, des pâtes. Quand on aime les deux, là, on peut cumuler. Moi, j'aime bien, c'est le poulet frites compote, par contre. Ah oui, avec de la mayonnaise. On va me dire que je mange comme un flamand, mais c'est pas grave. On a Laura qui nous dit aussi une omelette, tout simplement. Ben oui, simple, efficace, soit avec un morceau de pain, soit dans un morceau de baguette. Alors ça, c'est bon aussi, ça, une bonne petite couche de beurre. L'omelette dessus, et hop, c'est parti, on se fait plaisir. Pour d'autres, bah écoutez, il y en a qui me disent « Au boulot, c'est le sandwich du midi commandé à un food truck pas loin de la société d'où on bosse. » Je dis « Pourquoi pas ?» Pourquoi pas ? Mais il ne faudrait pas que ça soit tous les jours, hein, parce qu'après, on dit toujours 10 secondes dans la bouche, 10 ans sur les hanches, si vous voyez ce que je veux dire. Continuez à nous envoyer les différents plats que vous avez sur votre table en ce mardi. On va aller tout doucement rejoindre le top de 13h et on retrouvera Eddy Piron. Pour le rejoindre, Michel Jonas, joueur de blues et ABC avec The Night Your Murdered Love. Bon temps de midi, on a déjà passé une heure ensemble et nous sommes ensemble jusqu'à 14h. Michel Jonas, chanteur de blues.

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2: Édith Piron, j'espère que vous allez bien. Bienvenue sur Radio Bonheur, c'est l'heure de s'informer. À Wavre, il y a une chouette compagnie théâtrale, théâtre amateur, qui s'appelle la Compagnie des Deux Lunes. Et le 18 octobre à 17h, elle vous proposera une pièce bien connue. Après le succès de Bosseman et Coppenole, la Compagnie des Deux Lunes de Wavre vous invite à voir ou à revoir une pièce absolument mythique, à savoir Le mariage de Mademoiselle Beulemans. On connaît grosso modo la pièce. La pièce se déroule à Bruxelles où Suzanne Beulemans, fille d'un riche brasseur, est promise en mariage à Séraphin Meulemeester, fils d'un brasseur concurrent. C'est donc à découvrir ou redécouvrir, quand ça, eh bien à Wavre, au Centre culturel, le 18 octobre à 17h. Pour toute réservation, vous allez sur le site lasucreriewavre.be, lasucreriewavre.be. Vous aimez le groupe Queen? Eh bien, il y aura un cover Queen proposé par le groupe G-Force. Ce sera le vendredi 4 décembre à 20h30 à la rue de Gauzet au numéro 537 à Montigny-le-Tilleul. Quoi de mieux que terminer la semaine en beauté à attendre la venue de Saint-Nicolas? Alors, l'entrée est fixée à 15€. Le concert démarre sur le coup de 20h30. Évidemment, il faut réserver 0479 46 74 34 et c'est le 4 décembre, rue de Gauzet, 537 à Montigny-le-Tilleul. Voilà une belle initiative de l'association wallonne de la sécurité routière. La WSR lance une nouvelle édition du quiz de la route, le rendez-vous annuel pour tester ses connaissances du code de la route et rafraîchir celles qui peuvent parfois se perdre au fil des années. Ainsi par exemple, les règles de priorité. Eh bien, la SWSR a récemment interrogé les usagers à ce sujet. Eh bien, les résultats montrent que certaines règles de priorité ne sont pas toujours bien connues. En moyenne, près d'une réponse sur trois était tout à fait incorrecte. Le quiz, c'est l'occasion de les réviser, mais aussi de tester ses connaissances sur de nombreux autres sujets liés à la mobilité et à la sécurité routière. C'est valable jusqu'au 14 octobre, si vous voulez participer à cette opération. C'est pas compliqué, vous allez sur le site awsr.be, awsr.be, ou vous tapez sur le site quizdelaroute.be, quizdelaroute.be. 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Bon après-midi.
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0: 1985, les Tears for Fears avec Everybody Wants to Rule the World. Bonjour à toutes et bonjour à tous. Bienvenue les amis dans cette déjà deuxième et dernière heure de ce lunch de bonheur de ce mardi 6 octobre. J'espère que vous allez bien, que vous passez un agréable temps de midi en notre compagnie. Que se passe-t-il sur votre table? Qu'est-ce qu'il y a de bon? Et je peux dire que ça sent bon jusqu'ici. Mais précisez, hein, sur la page Facebook de la radio, en dessous de la publication du lunch de bonheur, faites-nous partager un petit peu les plats que vous mettez aujourd'hui sur votre table. En ce 6 octobre, nous fêtons les Bruno. Et alors, il y a une citation de Hendrik Petrus Berlage qui dit que l'art véritable n'est pas seulement l'expression d'un sentiment, mais aussi le résultat d'une vive intelligence. Et le petit proverbe du jour, et je l'aime bien celui-là, ce n'est pas la vache qui beugle le plus fort qui a le plus de lait. Voilà. Allez, n'hésitez pas à partager sur la page Facebook de la radio. Le lunch de bonheur, c'est tous les mardis, jeudis et vendredis entre midi et 14h. Après la pause pub, allez, un autre monde. Ça, c'était le téléphone. Il y aura Tonic avec Marilyn and Jean. Et on se retrouvera après une petite nouveauté 2026. Kygo, Khalid et Griffin avec Save My Love. A tout de suite. Bon temps de midi. Et on est ensemble jusqu'à 14h.
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1: Allez, on va aller voir ce qu'il y a au menu de la météo pour cet après-midi. Pas de surprise. Soleil, quelques petits nuages par-ci par-là selon les régions, mais une grande douceur encore. On pourra avoir jusqu'à 21-23 degrés sur notre région avec un vent qui est quand même assez faible aujourd'hui de sud à sud-est. Il s'orientera courant de l'après-midi vers le nord-est pour ce soir. Et la nuit prochaine, là, la nébulosité deviendra variable sur la plupart des régions avec assez bien de nuages moyens. Sur l'ouest et le nord-ouest du pays, il faudra également composer avec de nombreux nuages bas, voire du brouillard, qui rendront la nébulosité d'autant plus abondante. Pour cette nuit, les températures assez fraîches en Haute-Ardenne, 7 à 8 degrés, 10 degrés dans le centre et 13 à la mer. Pour demain, eh bien là, après la dissipation de la grisaille matinale, nous profiterons d'abord de larges éclaircies. Dans l'après-midi, la nébulosité augmentera depuis le sud-ouest avec l'arrivée d'une zone de pluie ou d'averses orageuses en fin d'après-midi, voire en soirée depuis la France. Et en soirée, pour la nuit qui suit, la pluie restera d'actualité ainsi que la possibilité d'un coup de tonnerre local. Les maxima ce mercredi varieront encore entre 21 et 22 degrés dans le centre et jusqu'à localement 24 degrés. Allez, on continue, on va aller voir sur vos tables. Comment ça se passe ? Eh bien, on va dire que vous êtes quand même assez variés, vous donnez faim et des bonnes petites idées qui vont assez vite. Michel de Toin, par exemple, nous dit qu'il a fait des galettes de pommes de terre au lardon. Ça doit pas être mauvais du tout, ça. Il y a Françoise de Charleroi qui nous dit « Moi, aujourd'hui, c'est très simple et rapide, c'est un croque-monsieur. » Oui, ça c'est, j'aime bien aussi ça. Ça, c'est bien bon. Et alors, il y a aussi, encore, il y a Annick de la Louvière qui nous dit « Moi, c'est omelette légère au jambon. » Et alors, une escalope panée pour Luigi de Mons. Donc, n'hésitez pas à nous partager les différents plats que l'on peut retrouver sur votre assiette en ce temps de midi, en ce mardi 6 octobre. On va rejoindre Philippe Laville, car lui, il tape sur des bambous. C'était en 1986 et ça va nous amener aux anniversaires du jour avec Maria. Et nous, on se retrouvera pour refaire un petit point route et voir comment ça roule en ce début d'après-midi. À tout de suite.

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1: Allez, à 13h33 minutes, on reprend la direction des routes en ce début d'après-midi. Là, il y a toujours sur le R3 venant de Gouy vers Épinay, entre Montigny-le-Tilleul et Mont-sur-Marchienne. Vous mettez toujours un peu plus de 3 minutes pour effectuer 1,8 km. Sur la Nationale 5 de Charleroi vers Philippeville, entre la porte de Philippeville et Charleroi, là, vous mettez un peu plus de 6 minutes pour effectuer 1,6 km. Donc, patience et prudence de ce côté-là. Sur la E42 venant de Liège-Vermont, entre l'aire de Hulblanche et Spy, là vous mettez un petit peu plus de 4 minutes pour effectuer 6 km. Et sur la Nationale 90 venant de Charleroi vers Liège, entre Flawin et Namur, là vous mettez 4 minutes supplémentaires pour effectuer 1,3 km. Donc patience et prudence si vous prenez le volant, profitez de la musique, de votre radio, du soleil, et puis peut-être que vous allez passer au café juste après le repas avant d'entamer le restant de la journée. Eh bien, pour prendre le café, je vous propose France Gall et une petite déclaration d'amour en 1974. Et il y aura un petit Annie Lennox avec le titre Why. Ça, c'était en 1992. À tout de suite.
2: Laurent Hageman.

La grande Annie Lennox du groupe Eurythmics avec Why en 92. Mais 13h42 minutes, on refait un petit topo de vos plats qui se trouvent ou se trouvaient sur votre table en ce mardi midi. Alors Christopher de Forchy-la-Marche lui dit pour ma part, aujourd'hui c'est steak sauce au poivre avec des pommes de terre sautées. Pourquoi pas, c'est bien bon aussi ça. Pour Micheline de Lutre, elle c'est un bon spaghetti bolo avec un vieux parmesan râpé dessus, un délice. Je n'en doute pas, je n'en doute pas. Et pour Monique, qui n'a pas précisé d'où elle est, elle, c'est des brochettes de bœuf avec des frites maison et une salade vinaigrette. Ah, pourquoi pas? Tiens, ça peut peut-être donner des idées pour demain, ça, entre midi, pour votre repas, pardon, de midi. Nous, on en reparlera bien évidemment ce jeudi à partir de midi. Votre émission, le lunch de bonheur, vous accompagne, je vous le rappelle, les mardis, jeudi et vendredi, entre midi et 14h. On continue dans le menu. Allez, Christophe Willem, Je tomberai pas, Alice on the Roof et le titre 15 ans. Et on se retrouvera une dernière fois tout de suite après elle. Bon après-midi sur votre radio.

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13h52, le lunch de bonheur de ce mardi 6 octobre se termine. J'espère que vous avez passé un agréable temps de midi en notre compagnie. À suivre sur votre radio, place à la musique italienne à Paris.

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2: Il est 14h.
3: Édith Piron, bonjour. L'info de votre région, c'est sur Radio Bonheur.
4: Allez, on va faire un petit tour du côté de Nivelles, faire un peu de tourisme et découvrir la Tour Simone. Au Moyen-Âge, Nivelles était entourée d'une enceinte, une puissante muraille de 2,50 m d'épaisseur. Il y avait au total 9 tours autour de Nivelles. Malheureusement, il n'en reste plus qu'une. Elle a été reconnue comme monument exceptionnel et classée en 1950. Puis, elle a été reprise par la ville en 1958. Et puis, depuis pas mal de temps, on peut la découvrir dans le cadre de visites touristiques proposées par l'Office du Tourisme. Vous voulez plus d'informations? Info, vous allez sur le site tourisme-nivelles.be, tourisme-nivelles.be. À Nivelles, il y a un cinéma qui dépend du centre culturel qui s'appelle le Ciné 4 et le 7 octobre, il vous proposera une animation intitulée Clap 4. C'est en fait une animation proposée par des jeunes qui ont découvert le monde du cinéma et qui le découvrent encore. Et à l'occasion d'une journée particulière qui se passera le 7 octobre, eh bien, vous pourrez découvrir les métiers du cinéma. Il y aura des ateliers. On vous fera découvrir les métiers du cinéma avec des professionnels. Et puis, il y aura aussi toute une série d'événements. Alors, si vous voulez en savoir un petit peu plus, que vous êtes jeune, que vous voulez découvrir le monde du cinéma, eh bien, n'hésitez pas à vous rendre sur le site du Ciné 4, ciné4.be, ciné4.be. À Wavre, il y a une chouette compagnie théâtrale, théâtre amateur, qui s'appelle la Compagnie des Deux Lunes. Et le 18 octobre à 17h, elle vous proposera une pièce bien connue. Après le succès de Bosseman et Coppenole, la Compagnie des Deux Lunes de Wavre vous invite à voir ou à revoir une pièce absolument mythique, à savoir Le mariage de Mademoiselle Beulemans. On connaît grosso modo la pièce. La pièce se déroule à Bruxelles où Suzanne Beulemans, fille d'un riche brasseur, est promise en mariage à Séraphin Meulemeester, fils d'un brasseur concurrent. C'est donc à découvrir ou redécouvrir, quand ça, eh bien à Wavre, au centre culturel, le 18 octobre à 17h. Pour toute réservation, vous allez sur le site lasucreriewavre.be, lasucreriewavre.be. Allez, on va faire un petit tour à l'Artothèque de Mons. En 2018, après près de 40 ans de disparition, un tableau du XVIe siècle représentant une scène de crucifixion est restitué à la collégiale Saint-Wautru de Mons. Cette œuvre, peinte à l'huile sur panneau de bois, fait alors l'objet d'une restauration complète menée par l'Artothèque, en partenariat avec la Fabrique d'Église et l'Institut Royal du Patrimoine. Quelques infos à propos de cette œuvre. Elle a été créée au départ de l'école anversoise. Pendant près de 40 ans, ce tableau était disparu. Il avait été volé en 1980 et il réapparaît en 2018 avant de revenir à Mons, marqué par le temps et les épreuves. Alors, il y a toute une série d'étapes qui ont été suivies pour assurer cette restauration. On peut en découvrir le résultat jusqu'au 18 octobre à l'Artothèque. Vous voulez plus d'infos, vous allez sur le site artothèque.be, artothèque.be. C'est situé à la rue Claude de Bétigny à Mons. Plus d'infos 065 33 55 80 065 33 55 80. Je vous souhaite une bonne après-midi.
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2: Il est 15h.
3: Édith Piron, bonjour. Allez, on va chanter le 10 octobre au Centre culturel de Wavre qui s'appelle La Sucrerie avec Mind to Mode. Ce sera le 10 octobre à 20h. C'est un concept unique rassemblant un hommage à trois groupes mythiques que sont YouTube, Depeche Mode et Simple Minds. Tout droit venus d'Angleterre, ces musiciens expérimentés vous offrent un méga show de plus de 3 heures reprenant les plus grands tubes de ces légendes. C'est un show époustouflant de réalisme. Vous voulez réserver, vous allez sur le site La Sucrerie. Wavre.be, la sucrerie Wavre.be, c'est le 10 octobre prochain. On visite le musée communal de Nivelles, non loin de la collégiale, à l'angle de la rue de Bruxelles et de la rue des Canonniers. Le musée communal d'archéologie, d'art et d'histoire est installé dans l'ancien refuge des Trinitaires du prieuré d'Orival. Cette vaste demeure érigée en 1764 est aujourd'hui propriété du CPAS et aussi monument classé. Il y a également à l'intérieur un musée. On peut retrouver notamment différentes traces de l'histoire de l'église et puis il y a des peintures tout à fait exceptionnelles. C'est un musée que je vous invite à découvrir. L'Office du Tourisme organise régulièrement des balades. Plus d'infos sur tourisme-nivelles.be, tourisme-nivelles.be. Le Mobile Garage, c'est un endroit installé à Montigny-le-Tilleul. C'est un lieu culturel, une petite scène bien sympathique. Et le 28 novembre à 20h30, il y aura un hommage aux Cranberries, groupe des années 90. Dans ce lieu, eh ben, tout est vrai, l'accueil est chaleureux, les sourires sont sincères et chaque concert devient une soirée où artistes ou public ne font plus qu'un. C'est à la rue de Gauzet, numéro 537 à Montigny-le-Tilleul. C'est le 28 novembre, il faut réserver 0479 46 74 34. 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Il y a de tout, des passerelles aériennes, des parcours à crobranches et surtout deux tyroliennes impressionnantes de plus de 333 mètres. Vous voulez découvrir tout ça, vous allez sur le site écoparc-aventure.com. Ecoparc-aventure.com. Merci de nous avoir écoutés. À tout à l'heure.
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3: Il est 16h.
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5: Bonjour à tous. La libérale flamande Alexia Bertrand a vivement réagi à plusieurs pistes évoquées dans les négociations budgétaires fédérales. L'ancienne secrétaire d'État au budget dénonce notamment l'éventuelle généralisation des caisses enregistreuses à l'ensemble des commerces de détail qu'elle juge disproportionnée. C'est de nouveau s'en prendre à nos petits indépendants, estime la députée fédérale qui évalue le coût du dispositif entre 500 et 2000 euros. Autre sujet d'inquiétude, la révision du revenu cadastral lors de chaque vente immobilière en fonction du prix du bien. Effectivement, c'est un peu le catalogue des horreurs qui sort, dit-elle. Selon la députée, ces mesures risquent de pénaliser le secteur de l'immobilier et de la construction. Or, ce qu'il faut, c'est plutôt donner un boost. Plus largement, Alexia Bertrand déplore de voir de nouveaux impôts plutôt que des mesures en faveur de la croissance ou des économies dans l'appareil d'État. Elle estime qu'on s'en prend aux petits commerçants, aux indépendants, aux gens qui entreprennent et qui épargnent, à la classe moyenne, un petit peu à tout le monde. Si elle souligne que ces pistes restent à confirmer, elle s'inquiète néanmoins car ce qui fouille de ce budget ne rassure personne. La plateforme e-learning de la Fédération Wallonie et Bruxelles EADonline.be a annoncé avoir fait l'objet d'une cyberattaque. L'attaque aurait fait fuiter les données personnelles de 19 456 personnes. Elle a été relayée à la mi-septembre par le média français FriendBridge qui recense et documente en temps réel les fuites de données et cyberattaques. Cette attaque a été revendiquée sur un forum de cybercriminels. Des adresses mail, des noms et prénoms ont ainsi été récupérés par le pirate. Pour l'instant, la méthode précise de la fuite n'a pas encore été annoncée. EAD Online a été victime d'une cyberattaque. Une faille a été exploitée par un tiers malveillant, a indiqué l'administration générale de l'enseignement contactée par Belga. Il s'agit d'un piratage, comme en sont victimes de nombreux sites d'organismes marchands au public. Des données ont été exfiltrées, c'est-à-dire extraites du système par un tiers malveillant non autorisé. Les mesures nécessaires ont été prises par l'ETHNIC, le gestionnaire informatique de la Fédération Wallonie-Bruxelles, et notamment la fermeture immédiate de la plateforme. Elle restera fermée jusqu'à la mi-octobre. Demain, le soleil dominera encore pendant de longues heures et permettra à la douceur de se maintenir. En cours d'après-midi, les nuages commenceront à devenir plus épais. Ils finiront par déverser quelques pluies qui se généraliseront à tout le pays en soirée et durant la nuit. Côté température, les maxima seront de 22 degrés. On referme ici ce bulletin d'info. Je vous souhaite une bonne soirée à notre écoute.

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1: Il est 17h.
2: Édith Piron, bonsoir. Ben, c'est une grande tradition cinématographique. Tout d'abord, il y a là un club de cinéastes amateurs particulièrement dynamique, mais c'est aussi un festival. Le Binge Film Festival fait son grand retour le 17 octobre pour une journée dédiée au cinéma sous toutes ses formes, projections, rencontres, découvertes, rythmes ronds. Cet événement qui met à l'honneur la création cinématographique. Le Binge Film Festival rappelle que le 7e art, plus que jamais, est un formidable vecteur d'émotion, d'imaginaire et d'évasion. Ce sera donc le 17 octobre au Théâtre communal de Binche à partir de 20h. On file à la galerie Martine Emmer à la chaussée de Bruxelles à Waterloo. Elle propose jusqu'au 18 octobre une exposition particulièrement intéressante sur une artiste belge. Cette exposition vous invite à découvrir les œuvres vibrantes de l'artiste belge Sabine Nielsen. À travers un geste minutieux et méditatif, l'artiste laisse la couleur s'écouler et se superposer. Dans sa série emblématique qui s'intitule Goutte à goutte, la peinture devient une véritable partition musicale. Les gouttes y dessine des paysages intérieurs, créant des espaces de résonance où le hasard rencontre l'intention. C'est à découvrir donc jusqu'au 18 octobre. Vous voulez plus d'infos? Eh bien, vous n'hésitez pas à aller sur le site de Martine Emmer, ça s'écrit E-H-M-E-R, ou vous appelez au 0473 59 02 85. Une pièce dont on va beaucoup vous parler cette année, elle est en tournée en Fédération Wallonie-Bruxelles, mais on pourra la découvrir le 8 octobre à Binche à partir de 20h. C'est L'Invitation, une pièce de Adrien Racca. L'histoire est celle de Daniel, c'est un homme marié qui aspire à un peu de liberté. Alors pour souffler de temps en temps sans culpabiliser, eh bien il s'invente un ami imaginaire qui s'appelle Charlie, qu'il prétend aller voir régulièrement. Mais quand sa femme insiste pour rencontrer ce fameux Charlie, eh bien Daniel est pris à son propre piège. Et il engage un inconnu, paumé, imprévisible et trop à l'aise pour jouer le rôle, sauf que Charlie s'empare vite du mensonge, jusqu'à tout faire basculer. C'est un duo hilarant, avec plein de quiproquos, un jeu de manipulation jubilatoire, une critique fine des faux-semblants et des travers du couple. C'est donc à découvrir le 8 octobre au Théâtre communal de Binche. Plus d'infos sur le site théâtrebinche.be. Le 17 octobre, eh bien, on file à Mons, on va découvrir la nouvelle comédie de Laurent Ruquier, l'expérience théâtrale au Théâtre Royal de Mons. Cette pièce met en scène deux acteurs de générations différentes, François Berléand et Max Boublil. Et tout ça pour rire avant tout et pour rendre hommage au théâtre, aux acteurs comme au public. Il faut savoir que François Berléand est venu l'année dernière présenter une pièce de théâtre avec notamment Sophie Marceau. Rendez-vous donc le 17 octobre prochain au Théâtre Royal de Mons. Pour plus d'infos, eh bien, vous allez sur le site théâtre royalmons.be. 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
2: Il est 18h.
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4: Bonjour à tous. La libérale flamande Alexia Bertrand a vivement réagi à plusieurs pistes évoquées dans les négociations budgétaires fédérales. L'ancienne secrétaire d'État au budget dénonce notamment l'éventuelle généralisation des caisses enregistreuses à l'ensemble des commerces de détail qu'elle juge disproportionnée. C'est de nouveau s'en prendre à nos petits indépendants, estime la

Député fédéral qui évalue le coût du dispositif entre 500 et 2000 euros. Autre sujet d'inquiétude, la révision du revenu cadastral lors de chaque vente immobilière en fonction du prix du bien. Effectivement, c'est un peu le catalogue des horreurs qui sort, dit-elle. Selon la députée, ces mesures risquent de pénaliser le secteur de l'immobilier et de la construction. Or, ce qu'il faut, c'est plutôt donner un boost. Plus largement, Alexia Bertrand déplore de voir de nouveaux impôts plutôt que des mesures en faveur de la croissance ou des économies dans l'appareil d'État. Elle estime qu'on s'en prend aux petits commerçants, aux indépendants, aux gens qui entreprennent et qui épargnent, à la classe moyenne, un petit peu à tout le monde. Si elle souligne que ces pistes restent à confirmer, elle s'inquiète néanmoins car ce qui fouille de ce budget ne rassure personne. La plateforme e-learning de la Fédération Wallonie et Bruxelles EADonline.be a annoncé avoir fait l'objet d'une cyberattaque. L'attaque aurait fait fuiter les données personnelles de 19 456 personnes. Elle a été relayée à la mi-septembre par le média français FriendBridge qui recense et documente en temps réel les fuites de données et cyberattaques. Cette attaque a été revendiquée sur un forum de cybercriminels. Des adresses mail, des noms et prénoms ont ainsi été récupérés par le pirate. Pour l'instant, la méthode précise de la fuite n'a pas encore été annoncée. EAD Online a été victime d'une cyberattaque. Une faille a été exploitée par un tiers malveillant, a indiqué l'administration générale de l'enseignement contactée par Belga. Il s'agit d'un piratage, comme en sont victimes de nombreux sites d'organismes marchands au public. Des données ont été exfiltrées, c'est-à-dire extraites du système par un tiers malveillant non autorisé. Les mesures nécessaires ont été prises par l'ETNIC, le gestionnaire informatique de la Fédération Wallonie-Bruxelles, et notamment la fermeture immédiate de la plateforme. Elle restera fermée jusqu'à la mi-octobre. Demain, le soleil dominera encore pendant de longues heures et permettra à la douceur de se maintenir. En cours d'après-midi, les nuages commenceront à devenir plus épais. Ils finiront par déverser quelques pluies qui se généraliseront à tout le pays en soirée et durant la nuit. Côté température, les maxima seront de 22 degrés. On referme ici ce bulletin d'info. Je vous souhaite une bonne soirée à notre écoute.

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2: Il est 19h.
3: Édith Piron, bonsoir. À Gilly, il y a un quartier particulièrement dynamique, c'est le quartier du Louvie. Il y a même là un comité. Et ce comité organise une bourse aux jouets le 22 novembre à la salle Roger Van Turnhout, rue Paradis des Chevaux, numéro 92 à Gilly. Ce sera l'occasion notamment d'acheter des jouets en bon état, à petit prix, pour la Saint-Nicolas ou Noël. On nous annonce d'ailleurs la présence de Saint-Nicolas qui est déjà au taquet maintenant. Je vous rappelle donc, c'est le 22 novembre à la salle Van Turnhout à Gilly. Allez, on va chanter le 10 octobre au Centre culturel de Wavre qui s'appelle La Sucrerie avec Mind to Mode. Ce sera le 10 octobre à 20h. C'est un concept unique rassemblant un hommage à trois groupes mythiques que sont YouTube, Depeche Mode et Simple Minds. Tout droit venus d'Angleterre, ces musiciens expérimentés vous offrent un méga show de plus de 3 heures reprenant les plus grands tubes de ces légendes. C'est un show époustouflant de réalisme. Vous voulez réserver vos

0: Et sur le site lasucreriewavre.be, lasucreriewavre.be, c'est le 10 octobre prochain. Le centre culturel de Sambreville propose de nombreuses activités, des activités théâtrales, musicales, mais aussi des petites balades. Là, on fait un peu plus de sport, des balades au fil des saisons. Il y a toute une série de balades durant la saison, c'est jusqu'au 21 juin. Alors, durant ces mois, durant l'année, on vous invite à des balades au fil des saisons, des moments de marche conviviaux et accessibles à tout le monde dans les rues d'Auvelay. L'objectif de ces petites promenades, eh bien, être ensemble, prendre le temps de discuter, rompre la solitude, créer du lien et profiter des saisons qui passent. Alors, sachez qu'il y a des marches tous les mois. Vous voulez davantage de renseignements? Eh bien, vous allez sur le site crac.eu. Crac.eu, c'est le site du centre culturel de Sambreville. Sachez que c'est tout à fait gratuit. Je vous rappelle que ce centre est situé place de la gare à Auvelay. Les naturalistes de Charleroi ont le plaisir de vous inviter à leur journée champignons. Elle aura lieu le 11 octobre à Jamioux, au programme des balades guidées par des mycologues avertis à 10h, 11h et 14h dans les coins verts de l'entité, ainsi qu'une exposition de champignons et de lichens à l'espace Jean Hénault de Jamioux. Vous voulez davantage de renseignements, vous allez sur le site lesnaturalistescharleroi.be, lesnaturalistescharleroi.be, ou vous appelez au 0472 57 39 44 0472 57 39 44. Eddie Piron, je vous souhaite une bonne soirée.
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3: Il est 20h.
4: Eddy Piron, l'heure de s'informer sur Radio Bonheur. Allez, une petite idée de balade intemporelle, le Mondanium, la machine à penser le monde. C'est un musée à découvrir. Où ça? Ben, à Mons. 1895, la machine Mondanium se met en route. À l'origine de ce projet humaniste et universaliste, la conviction profonde que la paix dans le monde est possible grâce au classement et au partage des connaissances. Derrière ces idées, incarnant une foi inébranlable, dans le progrès et le savoir humain des hommes et des femmes au destin incroyable, mais bien souvent oublié. On pense à évidemment Paul Hotelet, reconnu comme l'un des pères d'Internet, ou encore Henri Lafontaine, prix Nobel de la paix, ou Léonie Lafontaine, figure marquante du féminisme belge. Tout ça est à découvrir au Mondanium. Vous voulez davantage de renseignements? Eh bien, vous allez sur le site mondanium.org, mondanium.org. Ben, c'est une grande tradition cinématographique. Tout d'abord, il y a là un club de cinéastes amateurs particulièrement dynamique, mais c'est aussi un festival. Le Binge Film Festival fait son grand retour le 17 octobre pour une journée dédiée au cinéma sous toutes ses formes, projections, rencontres, découvertes, rythmes ronds. Cet événement qui met à l'honneur la création cinématographique. Le Binge Film Festival rappelle que le 7e art, plus que jamais, est un formidable vecteur d'émotion, d'imaginaire et d'évasion. Ce sera donc le 17 octobre au Théâtre communal de Binche à partir de 20h. Le cabaret Rive Gauche vous embarque dans un spectacle haut en couleur, festif et interactif au cœur de deux décennies mythiques. Au total,

0: chanteurs et chanteuses sur scène, 4 musiciens en live, les plus belles chansons françaises des années 70 et 80, du strass, des paillettes, de l'humour et de l'émotion. Ce sera du 26 novembre au 6 décembre à la Ruche Théâtre à Marcinelle. Charleroi Astronomie, c'est un club d'astronomes amateurs. Il organise des activités 2 fois par mois au musée de Parenville à Couillet. On parle astronomie, on prend des belles photos depuis son jardin, mais pas que, comme nous l'explique Paul Dandois, un des pères fondateurs.
1: Maintenant, il y a plusieurs membres qui ont mis en route un télescope à distance, qui l'ont donc installé en Espagne. Et par Internet, on peut piloter ce télescope et ils font des photos mais absolument extraordinaires d'objets du ciel profond et autres qu'on ne parvient pas toujours à voir correctement par ici en Belgique à cause de la pollution lumineuse, mais là-bas en Espagne c'est fabuleux. Ils font des photos comme faisait, on va dire, Hubble il y a 10-15 ans d'ici, tellement la technique s'est améliorée.
0: Il y a des amateurs, mais aussi quelques professionnels.
1: Il y a des gens qui travaillent notamment chez Thales, Aerospace à Marcinelle, et d'autres qui travaillent au niveau électronique également et qui construisent eux-mêmes un système d'entraînement de télescopes et qui le montrent lors des réunions, qui expliquent, qui demandent aussi de l'aide parfois. Donc, en fait, c'est un club très dynamique.
0: Vous voulez plus d'infos, vous allez sur le site charleroiastronomie.be, charleroiastronomie.be. Radio Bonheur, je vous souhaite une bonne soirée.
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2: Il est 21h.

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2: Il est 22h.

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1: Il est 23h.

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1: Il est minuit.

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3: Il est 2h.